Bonsoir à tous. Les ossements retrouvés dans le Tarn sont bien ceux de Delphine Jubilard. Les raisons de sa mort ne sont pas encore connues. Bonsoir à tous. Les ossements retrouvés dans le Tarn sont bien ceux de Delphine Jubilard. Les raisons de sa mort ne sont pas encore connues, mais les analyses ont confirmé

0: Le risque d'incendie. Dans le Var, justement, le feu baisse en intensité. L'évolution est favorable si les conditions météo se maintiennent, écrit le préfet dans son dernier point de situation. Un incendie s'est déclaré ce dimanche après-midi sur les communes de Tarado et d'Arc-sur-Argens. Des habitants ont dû être évacués et plusieurs maisons ont été touchées par les flammes. L'Assemblée nationale se prononce ce lundi sur le projet de loi d'urgence agricole. Ce texte fait débat, notamment car il prévoit de réintroduire deux pesticides interdits en France. Les opposants prévoient de se rassembler devant l'Assemblée. Le gouvernement israélien prévient que son pays ripostera de toutes ses forces à une attaque de l'Iran. Déclaration après l'interception par Israël et la Jordanie d'un missile iranien qui visait le port jordanien frontalier d'Aqaba. Et puis le secrétaire d'État américain Marco Rubio félicite le président libanais pour sa démarche vers la paix. Les deux hommes se sont rencontrés à Washington. Selon un porte-parole, ils ont discuté de l'accord cadre destiné à mettre un terme à la guerre entre le Liban et Israël. C'est Remco Evenepoel qui remporte la 15e étape du Tour de France, 184 km entre Champagnole dans le Jura et le plateau de Solaison en Haute-Savoie. Tadej Pogacar termine deuxième. Jonas Vingegaard abandonne après une chute. Le Danois souffre d'une fracture de la clavicule. Ce lundi, les coureurs bénéficient d'une journée de repos avant la 16e étape mardi en Trévian et Thonon-les-Bains. C'est la fin de cette édition. Merci de l'avoir suivi.
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Bonjour à tous. Dans l'actualité, 7 départements du Sud-Est qui seront encore en vigilance orange canicule ce lundi. Météo France a relevé près de 41 degrés ce dimanche dans le Var à Cogolin. La chaleur qui accentue le risque d'incendie. Dans le Var, justement, l'évolution est favorable si les conditions météo se maintiennent, écrit le préfet dans son dernier point de situation. Un incendie s'est déclaré ce dimanche sur les communes de Tarado et d'Arc-sur-Argens. Des habitants ont dû être évacués. Plusieurs maisons ont été touchées par les flammes. Des maisons touchées aussi en Loire-Atlantique, près de Saint-Nazaire, une cinquantaine de personnes avaient été évacuées ce dimanche soir à cause de cet incendie. Plus de 200 pompiers mobilisés pour éteindre les flammes. Il aura fallu moins de 48 heures aux experts.

pesticides interdits en France. Les opposants prévoient de se rassembler devant l'Assemblée. Le Sénat, lui, se prononcera mardi. Le secrétaire d'État américain Marco Rubio félicite le président libanais pour sa démarche vers la paix. Les deux hommes se sont rencontrés à Washington et selon un porte-parole, ils ont discuté de l'accord cadre destiné à mettre un terme à la guerre entre le Liban et Israël. Les hommages à Didier Deschamps se multiplient. Il a mené son dernier match en tant que sélectionneur lors de la petite finale de la Coupe du Monde, perdue par la France face à l'Angleterre. Merci d'avoir été le gardien du temple de l'équipe de France, écrit Bichente Lizarazu. Et puis, journée de repos ce lundi sur le Tour de France. La 15e étape a été remportée ce dimanche par Remco Evenepoel. Tadej Pogacar termine deuxième. Jonas Vingegaard doit abandonner la grande boucle après une chute. C'est la fin de cette édition. Merci de l'avoir suivi.

Bonjour à tous. L'ADN a parlé. Les ossements retrouvés dans le Tarn sont bien ceux de Delphine Jubilard. Les analyses l'ont confirmé 6 ans après la disparition de l'infirmière en décembre 2020. Condamné à 30 ans de prison pour le meurtre de son épouse, Cédric Jubilard a reconnu la semaine dernière qu'il avait tué. Le procès en appel est prévu en septembre à Toulouse. 27 départements classés en orange demain pour risque élevé d'incendie. Cela concerne l'ouest de la France, de la Vendée à la Gironde en passant par le centre, mais aussi la Haute-Corse et le littoral méditerranéen, dont le Var. Un incendie s'est déclaré ce dimanche dans le département, à Tarado et Arc-sur-Argens. Le feu a traversé la voie ferrée, ce qui a provoqué de nombreuses perturbations sur le réseau ferroviaire. Des véhicules ont brûlé et des maisons ont été touchées. Des maisons touchées aussi en Loire-Atlantique, près de Saint-Nazaire. Une cinquantaine de personnes avaient été évacuées ce dimanche soir à cause de cet incendie. Plus de 200 pompiers mobilisés pour éteindre les flammes. L'Assemblée nationale se prononce ce lundi sur le projet de loi d'urgence agricole. Ce texte fait débat, notamment car il prévoit de réintroduire 2 pesticides interdits en France. Les opposants prévoient de se rassembler devant l'Assemblée. Le Sénat, lui, se prononcera mardi. L'armée américaine annonce la mort d'un de ses militaires dans le nord de l'Irak. L'Assemblée, le Sénat, lui, se prononcera mardi. L'armée américaine annonce la mort d'un de ses militaires dans le nord de l'Irak. Ce décès porte à 10

année à partir de septembre afin d'étudier la biodiversité marine et de mesurer les effets du dérèglement climatique. Objectif, obtenir une base de données fiable des écosystèmes du pôle Nord. Voilà pour ce point sur l'actualité. Merci de l'avoir suivi.

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0: Merci d'écouter Radio Mélodie avec REM à l'instant. Nous sommes lundi le 20 juillet, il est 5h, c'est le moment de s'informer. Lucas Michels, bonjour.
1: Bonjour à toutes et à tous. Une mobilisation a lieu cet après-midi à l'école municipale de théâtre de Forbach. À la suite du retrait de la ville du groupement d'employeurs qui permettait le fonctionnement de l'école, l'ensemble de son personnel est actuellement en cours de licenciement économique. Les salariés sont dans le flou concernant leur contrat et la rentrée de septembre. Cette situation place les 230 élèves de l'école dans une profonde incertitude. Pour les soutenir, le syndicat FO appelle à la mobilisation ce lundi à 14h30 devant l'école de théâtre. Attention, si vous circulez entre la France et l'Allemagne, la route qui relie Sarreguemines à Güdingen est fermée à la circulation. Depuis le 17 et jusqu'au 31 juillet, le revêtement est refait sur la B51 à hauteur de Kleinbly, entre les routes L254 et L253. Une déviation est évidemment mise en place. Les travaux se poursuivront ensuite du 31 juillet au 8 août entre Awashmara et Rilchingen-Einweiler avec une déviation via Kleinbly. Des perturbations et d'importants ralentissements sont à craindre. Retour de l'autre côté de la frontière, la solidarité était au rendez-vous à l'hôpital. Il y a quelques semaines, la commune de l'hôpital faisait appel à la solidarité des citoyens pour soutenir les victimes de l'incendie de Grand Montana survenu en début d'année. Une campagne de dons de cheveux avait été mise en place en faveur des grands brûlés de cet incendie. Ce sont finalement plus d'une cinquantaine de personnes qui ont fait don de leurs cheveux. La commune a même reçu des dons en provenance de tout le pays. Sur sa page Facebook, la ville remercie les donateurs et les salons de coiffure communaux pour leur participation. Les mèches récoltées ont déjà été envoyées à l'association Solidaire qui en fera des perruques. Un sondage sur la fréquentation des itinéraires cyclables est mené actuellement. Le régional Verband de Sarrebruck mène une étude inédite sur la fréquentation des itinéraires cyclables est menée actuellement. Le régional Verband de Sarrebruck mène une étude inédite sur la fréquentation des itinéraires cyclables touristiques du réseau vélo.

0: toute la famille. Au programme, un marché des producteurs locaux le matin, des animations pour enfants l'après-midi, des ateliers et des soirées musicales. Rendez-vous tous les mardis du 21 juillet au 18 août. C'est la fin de ce flash. Tout à l'heure, vous avez rendez-vous avec Camille Bazin qui vous présentera les prochaines informations locales. En attendant, je souhaite de passer un excellent début de semaine.
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1: Bonjour à tout le monde. Bélier, vous allez pouvoir prouver vos talents de médiateur à l'occasion d'un conflit dans votre entourage.
2: Taureau,
1: vous découvrirez des vérités dans vos fréquentations, pas toujours faciles à admettre, mais ce sera un mal pour un bien.
3: Gémeaux,
1: vous allez devoir rompre avec certaines habitudes qui ne correspondent plus à vos exigences actuelles.
4: Cancer, n'hésitez pas à dire ce que vous ressentez sans vous emporter, vous devriez être entendu.
1: Lion, entretenez l'art de vous rendre indispensable auprès de vos proches, vos amis, votre famille et vos collègues.
5: Vierge, il va falloir insister si vous voulez obtenir un peu de compagnie.
1: Ne vous découragez pas trop vite, c'est la persévérance qui payera.
6: Balance, vos capacités de concentration et votre courage tenace sont récompensées.
1: Scorpion, la solidarité, la camaraderie, l'émulation sont à l'ordre du jour, alors profitez-en.
7: Sagittaire, vous disposez d'une grande force de conviction et vous n'êtes pas prêt à baisser les bras.
1: Capricorne, la bienveillance fait place à la rigueur et à des préoccupations plus matérielles.
8: Verseau, vous avez du mal à tempérer vos doutes.
1: Rien ne vous rassure. Remettez à demain certaines discussions en famille.
9: Poisson, votre confiance en vous fera des envieux et cela pourra vous entraîner dans des conflits.
1: Passez une excellente journée.

0: restera.
1: Nous sommes aujourd'hui le lundi 20 juillet, bonne fête aujourd'hui aux Marina, Eliette, Magali, Maggie, Marguerite, Marinette ou encore les Marjorie. Le dicton du jour, s'il pleut à la Saint-Marguerite, les noix seront gâtées bien vite.
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1: Merci d'écouter Radio Mélodie. Nous sommes lundi le 20 juillet, 5h30, on s'informe. Bonjour.
2: Bonjour à tous. Les ossements retrouvés dans le Tarn sont bien ceux de Delphine Jubilard. Les raisons de sa mort ne sont pas encore connues, mais les analyses ont confirmé l'identification 6 ans après la disparition de l'infirmière en décembre 2020. Cette annonce vient mettre un terme à la longue attente de la famille de Delphine. Le procès en appel de Cédric Jubilard, qui a reconnu avoir tué son épouse, doit se tenir en septembre prochain à Toulouse. 7 départements du Sud-Est seront encore en vigilance orange canicule demain. Météo France a relevé près de 41 degrés ce dimanche dans le Var à Cogolin. La chaleur qui accentue le risque d'incendie. Dans le Var, justement, le feu baisse en intensité. L'évolution est favorable si les conditions météo se maintiennent, écrit le préfet dans son dernier point de situation. Un incendie s'est déclaré ce dimanche après-midi sur les communes de Tarado et d'Arc-sur-Argens. Des habitants ont dû être évacués et plusieurs maisons ont été touchées par les flammes. L'Assemblée nationale se prononce ce lundi sur le projet de loi d'urgence agricole. Ce texte fait débat, notamment car il prévoit de réintroduire 2 pesticides interdits en France. Les opposants prévoient de se rassembler devant l'Assemblée. Le gouvernement israélien prévient que son pays ripostera de toutes ses forces à une attaque de l'Iran. Déclaration après l'interception par Israël et la Jordanie d'un missile iranien qui visait le port jordanien frontalier d'Aqaba. Et puis, le secrétaire d'État américain Marco Rubio félicite le président libanais pour sa démarche vers la paix. Les deux hommes se sont rencontrés à Washington. Selon un porte-parole, ils ont discuté de l'accord cadre destiné à mettre un terme à la guerre entre le Liban et Israël. C'est Remco Evenepoel qui remporte la 15e étape du Tour de France, 184 km entre Champagnols dans le Jura et le plateau de Solaison en Haute-Savoie. Tadej Pogacar termine deuxième. Jonas Vingegaard abandonne après une chute. Le Danois souffre d'une fracture de la clavicule. Ce lundi, les coureurs bénéficient d'une journée de repos avant la 16e étape mardi entre Évian et Thonon-les-Bains. C'est la fin de cette édition. Merci de l'avoir suivie.

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Merci d'écouter Radio Mélodie en ce lundi 20 juillet. C'est aujourd'hui la journée mondiale du jeu d'échecs. C'est également la journée mondiale aujourd'hui de la poutine. Ça s'est passé un 20 juillet en 1987, il y a 36 ans. C'était le jour de sortie du titre I Just Can't Stop Loving You, le premier extrait de l'album Bad de Michael Jackson. Le titre se classe numéro 1 dans plusieurs hit-parades européens. La chanson a également été enregistrée en français, Je ne veux pas la fin de nous, ou encore en espagnol, Todo mi amor eres tú. Le 20 juillet 1981, Kim Carnes se classe numéro 1 du top 50 avec ce titre, Bette Davis Eyes.

Et c'est une double célébration en ce 20 juillet pour Kim Carnes, ce numéro 1 et surtout son anniversaire. Puisque Kim Carnes, cette Californienne à la voix rauque, est née un 20 juillet. Elle fête aujourd'hui ses 81 ans. Nous fêtons les 34 ans aujourd'hui de Inès Reg, 46 ans pour Enora Malagré. Nous fêtons les 82 ans d'Olivier de Kersauzon, ce navigateur, chroniqueur et écrivain français. Et les 79 ans de Carlos Santana.

0: 79 ans pour ce guitariste et chanteur mexicain Carlos Santana. Vous aussi, vous fêtez votre anniversaire en ce 20 juillet. Eh bien, joyeux anniversaire à vous.
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0: Merci d'écouter Radio Mélodie. Nous sommes lundi matin, il est 6h. Et c'est le moment de s'informer avec Lucas Michels. Bonjour.
1: Bonjour à toutes et à tous. Une mobilisation a lieu cet après-midi à l'école municipale de théâtre de Forbach, à la suite du retrait de la ville du groupement d'employeurs qui permettait le fonctionnement de l'école. L'ensemble de son personnel est actuellement en cours de licenciement économique. Les salariés sont dans le flou concernant leur contrat et la rentrée de septembre. Cette situation place les 230 élèves de l'école dans une profonde incertitude. Pour les soutenir, le syndicat FO appelle à la mobilisation ce lundi à 14h30 devant l'école de théâtre. Attention, si vous circulez entre la France et l'Allemagne, la route qui relie Sarreguemines à Güdingen est fermée à la circulation. Depuis le 17 et jusqu'au 31 juillet, le revêtement est refait sur la B51 à hauteur de Kleinbly, entre les routes L254 et L253. Une déviation est évidemment mise en place. Les travaux se poursuivront ensuite du 31 juillet au 8 août entre Awashmara et Rilchingen-Einweiler avec une déviation via Kleinbly. Des perturbations et d'importants ralentissements sont à craindre. Retour de l'autre côté de la frontière, la solidarité était au rendez-vous à l'hôpital. Il y a quelques semaines, la commune de l'hôpital faisait appel à la solidarité des citoyens pour soutenir les victimes de l'incendie de Grand Montana survenu en début d'année. Une campagne de dons de cheveux avait été mise en place en faveur des grands brûlés de cet incendie. Ce sont finalement plus d'une cinquantaine de personnes qui ont fait don de leurs cheveux. La commune a même reçu des dons en provenance de tout le pays. Sur sa page Facebook, la ville remercie les donateurs et les salons de coiffure communaux pour leur participation. Les mèches récoltées ont déjà été envoyées à l'association Solidaire qui en fera des perruques. Un sondage sur la fréquentation des itinéraires cyclables est mené actuellement. Le régional Verband de Sarrebruck mène une étude inédite sur la fréquentation des itinéraires cyclables touristiques du réseau vélo vis-à-vis de plus de 330 km qui s'étend au sein de la région Sarre-Moselle. L'objectif est de recueillir des données sur l'utilisation du réseau et les besoins des cyclistes afin de développer des itinéraires cyclables. Vous pouvez donner votre avis en ligne, le lien est à retrouver sur notre site internet. Et puis on termine en sortie, les mardis de l'été sont de retour dès demain à Sarrebourg. Parce qu'il n'y a pas besoin d'attendre le week-end pour sortir, chaque mardi le centre-ville de Sarrebourg s'anime et devient un lieu de rencontre pour toute la famille. Au programme, un marché des producteurs locaux le matin, des animations pour enfants l'après-midi, des ateliers et des soirées musicales. Rendez-vous tous les mardis du 21 juillet au 10h, des animations pour enfants l'après-midi, des ateliers et des soirées musicales. Rendez-vous tous les mardis du 21 juillet au 18 août. C'est la fin.

0: demain matin, entre 23 et 25 demain après-midi.
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0: 03 87 98 29 29, tout va bien en ce moment sur les routes du secteur. Si jamais la situation venait à changer, vous nous prévenez ici au standard. Les stations-service les moins chères, le diesel est affiché au prix d'1,99€ dans les stations Total de Phalsbourg et Saralbe, le samplon 95 E10, 1,91€, Esso de Sarrebourg, même prix Intermarché de Phalsbourg.
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0: Nous sommes lundi matin, il est 6h11, bonjour Camille.
1: Bonjour Quentin, bonjour à tous.
0: Comment vas-tu?
1: Ça va et toi?
0: Mais ça va très bien, je ne te demande pas si tu étais devant le match d'hier soir.
1: Non, j'y étais pas, mais pourtant j'aurais bien aimé, hein, l'affiche donnait envie. Mais...
0: Eh ben écoute, c'était un très beau match.
1: D'accord.
0: Voilà, et franchement...
1: Les Espagnols se sont bien battus.
0: Plus que bien d'ailleurs, ils méritaient... Franchement, alors... Alors effectivement, c'est eux qui nous ont sortis, donc c'est mal pour moi de dire ça, mais ils le méritaient. Franchement, ils le méritaient.
1: Bon.
0: Je t'emmène en vacances et sur la plage, de temps en temps, on peut se faire piquer par une méduse.
1: Oui, ça peut arriver.
0: Voilà. Et là, on a cette croyance populaire qui nous dit.
1: Faire pipi dessus.
0: Exactement. Eh bien, il ne faut surtout pas le faire.
1: D'accord.
0: Car ça peut entraîner une surinfection.
1: Ah oui.
0: Bah oui, les bactéries présentes donc dans l'urine peuvent mal réagir avec la piquure de méduse et donc engendrer donc cette surinfection, il ne faut donc pas le faire.
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1: Bonjour à tout le monde. Bélier, vous allez pouvoir prouver vos talents de médiateur à l'occasion d'un conflit dans votre entourage.
2: Taureau,
1: vous découvrirez des vérités dans vos fréquentations, pas toujours faciles à admettre, mais ce sera un mal pour un bien.
3: Gémeaux, vous allez devoir rompre avec certaines habitudes qui ne correspondent plus à vos exigences actuelles.
1: Cancer, n'hésitez pas à dire ce que vous ressentez sans vous emporter, vous devriez être entendu.
4: Lion, entretenez l'art de vous rendre indispensable auprès de vos proches, vos amis, votre famille et vos collègues.
1: Vierge, il va falloir insister si vous voulez obtenir un peu de compagnie.
5: Ne vous découragez pas trop vite, c'est la persévérance qui payera.
1: Balance, vos capacités de concentration et votre courage tenace sont récompensées.
6: Scorpion, la solidarité, la camaraderie, l'émulation sont à l'ordre du jour, alors profitez-en.
1: Sagittaire, vous disposez d'une grande force de conviction et vous n'êtes pas prêt à baisser les bras.
7: Capricorne, la bienveillance fait place à la rigueur et à des préoccupations plus matérielles.
1: Verseau, vous avez du mal à tempérer vos doutes.
8: Rien ne vous rassure. Remettez à demain certaines discussions en famille.
1: Poisson, votre confiance en vous fera des envieux et cela pourra vous entraîner dans des conflits.
9: Passez une excellente journée.

0: continue nos sagas de l'été à la découverte du territoire et cette semaine, nous sommes de l'autre côté de la frontière.
1: C'est un monument immanquable du paysage sarrois. Le Zarpolygone trône fièrement sur Hensdorf depuis 2016. Vous avez sûrement aperçu cette figure géométrique visible depuis l'autoroute à proximité de Sarre-Louis. Mais saviez-vous qu'elle est un véritable symbole du passé minier de la Sarre? On s'est rendu tout en haut à pied avec notre guide Gilles Bergec.
2: Depuis le parking, il faut environ 30 minutes de marche pour arriver au sommet du terril où se trouve le Zarpolygone, une colline créée par l'homme.
3: C'est ce qu'on a débarrassé au fond de la mine pour arriver au charbon. Tout ça, c'était en dessous de nos pieds. Donc vous pouvez vous imaginer, là en bas, c'est un peu comme une ville. Il y a 45 km de galeries. C'est phénoménal.
2: En marchant jusqu'en haut du terril, on marche sur l'histoire minière de la Sarre.
3: Pendant 2 siècles et demi, c'était le plus gros employeur. Et dans les années 70, il y avait à peu près 30 000 ouvriers qui travaillaient dans les mines de charbon en Sarre. Depuis juin 2012, il n'y a plus d'exploitation de charbon ici.
2: Ça fait moins de 15 ans que tout s'est arrêté. Et c'est pour ne pas oublier que le Zarpolygone a été érigé.
3: Voilà ce fameux polygone. Là maintenant, nous sommes à peu près à 150 mètres. Au-dessous du niveau en dessous, et le polygone, lui, il monte 30 mètres. Ce qui est important, c'est le pourquoi on a fait ce polygone. C'est-à-dire pour se souvenir de tous les gens qui ont travaillé là en dessous, qui ont souffert, qui ont été malades parce qu'ils avaient de la silicose, ils avaient de la poussière de charbon. Et puis surtout, c'était un travail très dur.
2: Il reste 132 marches à gravir pour avoir une vue sur toute la Sarre, Sarre-Louis, Dillingen, le cours d'eau, la forêt du Warnt.
3: Regardez, là, ce sont des terrils à Völklingen. Mais pas des terrils de charbon, ça ce sont des terrils de hauts fourneaux. Tout ce qui tombait des hauts fourneaux n'était pas récupérable, on le mettait là sur les terrils.
2: Le Zarpolygone se voit de très loin et change de silhouette à mesure qu'on se déplace autour. Au-delà de son aspect touristique, il est aujourd'hui un véritable symbole.
3: De n'importe quel point de la Sarre, pratiquement, on voit ce polygone et on se souvient de ce que c'était.
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0: Lundi 20 juillet, 6h30, on s'informe. Bonjour.
5: Bonjour à tous. C'est donc l'Espagne qui remporte la Coupe du Monde 2026. L'Aurora s'est imposée 1-0 au bout de la nuit face à l'Argentine en finale du Mondial. Un but inscrit au début de la deuxième période des prolongations. C'est la deuxième Coupe du Monde pour l'Espagne qui l'avait déjà remportée en 2010. Les champions du monde sont attendus dès cet après-midi dans les rues de Madrid pour défiler devant leurs supporters. 1 million de personnes est attendu selon les autorités. Dans le reste de l'actualité, les ossements retrouvés dans le Tarn sont bel et bien ceux de Delphine Jubilard. Le résultat des analyses de l'Institut de recherche criminelle de la gendarmerie a été communiqué hier soir. Les ossements avaient été retrouvés jeudi matin au cours de nouvelles fouilles sur la commune de Mayoc. Cette annonce intervient près de 6 ans après la disparition de l'infirmière. Cédric Jubilard, lui, a été condamné à 30 ans de réclusion criminelle pour son meurtre. Son procès en appel doit se tenir en septembre. Violent incendie dans le Var, il s'est déclaré hier après-midi sur la commune de Tarado, a parcouru au moins 200 hectares et a touché une dizaine d'habitations aux arcs. 150 personnes ont dû être évacuées. Selon la préfecture du département, la situation était favorable à 22h30 hier soir, mais le feu n'était toujours pas fixé. Le Var, avec les Bouches-du-Rhône qui étaient placées en risque maximal hier concernant les départs de feu. L'Assemblée nationale doit se prononcer aujourd'hui sur le projet de loi d'urgence agricole. Ce texte fait débat notamment car il prévoit de réintroduire 2 pesticides interdits en France. Les opposants prévoient de se rassembler devant l'Assemblée. Le Sénat se prononcera demain. À l'international, un 3e militaire américain est mort ce week-end au Moyen-Orient. Il a été tué en Irak en tentant de désamorcer un engin explosif iranien, selon le Pentagone. Vendredi, déjà 2 autres soldats américains ont perdu la vie dans des frappes iraniennes en Jordanie. Cette nuit, les États-Unis ont de nouveau frappé l'Iran, notamment des réseaux de communication. Et puis en sport, pas de Tour de France aujourd'hui, journée de repos. Hier, c'est le Belge Remco Evenepoel qui s'est imposé en haut du plateau de Solaison. Tadej Pogacar est toujours en jaune au classement général. Reprise du Tour demain avec le contre-la-montre individuel. Très bonne journée à tous.
0: Je te parle d'ici quelques minutes dans le point Q de cette histoire assez improbable qu'ont vécu des passagers de la Deutsche Bahn dans un train à grande vitesse, hein, le ICE, l'équivalent du TGV chez nous, un arrêt d'urgence pour une raison un peu particulière.
1: Ok.
0: Un arrêt d'urgence pour aller acheter du papier toilette.
1: D'accord.
0: On en parle d'ici quelques minutes.
1: Il n'y en a plus, hein.
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0: Et je t'emmène en Allemagne. Un ICE, un TGV allemand de la Deutsche Bahn, a connu donc cette petite mésaventure assez improbable. Un arrêt d'urgence pour acheter du papier toilette.
1: Ok.
0: Alors en fait, le train est parti de Westerland sur l'île de Sylt en direction de Berlin. Il roulait, comme à son habitude, lorsque le chef de train a dû faire une annonce donc assez inhabituelle. Alors évidemment, les voyageurs, eux, s'attendaient à entendre parler d'un aiguillage défaillant, d'un problème de signalisation ou d'un possible retard. Eh bien non, les toilettes du train, de tout le train, n'avaient plus de papier toilette.
1: C'est fou ça.
0: Voilà, en fait, il était parti sans avoir correctement été réapprovisionné, un
1: D'accord.
0: oubli, donc dû à un manque de personnel au centre de maintenance ce jour-là. Ils sont partis sans PQ.
1: Ben voilà.
0: Ce sont des choses qui arrivent, enfin qui ne devraient pas, mais bon voilà, ça peut arriver à tout le monde. Ils sont donc arrivés en gare de Hambourg-Bergedorf et le chef de train a pris donc cette initiative. Assez simple finalement, il est descendu du train, il a pris ses jambes, il a couru jusqu'au supermarché, il est revenu avec...
1: Ah parce qu'il n'y en a même pas dans les gares, enfin, je sais pas,
0: et bah,
1: on a tendance à penser que dans les gares ils ont des stocks quoi.
0: Et non, il est allé en acheter donc au supermarché le plus proche, il est revenu quelques minutes plus tard avec 3 paquets de papier toilette sous le bras. Les passagers évidemment eux ont été et amusés et admiratifs, ils ont partagé l'histoire sur les réseaux sociaux. La direction de la Deutsche Bahn a félicité évidemment son employé pour sa réactivité et son sens du service qui n'a pas mis trop en retard quand même le train. Et la direction précise qu'elle attend désormais la note de frais pour rembourser cet achat improvisé.
1: C'est amusant si t'as pas de correspondance, quoi.
0: Oui. Voilà. Évidemment, si t'as une correspondance, en général, bon, les correspondances, c'est pas, enfin, tu fais en sorte qu'elles soient pas dans les 10-20 minutes,
1: ouais.
0: quoi. Mais voilà, quelques minutes de retard, donc, pour ce problème de papier toilette.
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0: 6h45, c'est le moment de s'informer.
1: À Sarrebruck, une femme chute d'un toit en tentant d'échapper à son mari violent. Elle a fait une chute de 8 mètres alors qu'il l'a menacée avec un couteau. Grièvement blessée, elle a été hospitalisée. Son mari a été interpellé et placé en garde à vue. Une mobilisation a lieu cet après-midi à l'école municipale de théâtre de Forbach à l'appel du syndicat FO. À la suite du retrait de la ville du groupement d'employeurs qui permettait le fonctionnement de l'école, l'ensemble de son personnel est actuellement en cours de licenciement économique. À la ville de Sarreguemines, la sous-préfecture prennent des mesures pour lutter contre la vitesse dans la ville. Deux radars de chantier vont être installés.
0: Après la prévention, place à la répression. On vous donne toutes les infos dans tous les détails, pardon, dans les infos tout à l'heure. Il sera 7h.
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0: Et puis on vous offre la box du Grand Réveil d'ici quelques minutes.
1: On va jouer à la chanson à l'envers, une chanson qu'on a tout simplement décidé de rembobiner. 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
0: On se retrouve d'ici quelques instants, 6h46.
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0: et mettre les voiles.
1: Petit cas, à l'instant sur Radio Mélodie, on se dirige ce matin du côté de Hambar avec Sonia. Bonjour Sonia.
2: Bonjour.
3: Comment ça va Sonia ce matin?
2: Ça va bien avec le soleil.
3: Voilà.
2: On a passé un bon week-end, tout va bien.
3: Les températures redescendent un peu cette semaine. On va avoir une belle semaine là côté météo. Sonia, on joue ensemble pour la boxe du Grand Réveil ce matin. La chanson à l'envers à reconnaître, c'était ça.

0: La box du grand réveil avec plein de bonnes choses pour vous ce matin. Bravo Sonia.
1: Et c'est quoi le programme de la journée, Sonia, aujourd'hui?
2: Faire un petit tour avec le chien, faire un peu de nettoyage dehors, et puis le ménage et la cuisine.
1: Ah bah voilà, il faut y passer. Bon bah on vous souhaite une très belle journée, Sonia, et puis à très bientôt.
2: Je vous remercie, je vous souhaite aussi une bonne journée.
0: Merci Sonia, à très vite, au revoir.
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0: Lundi le 20 juillet, il est 7h. L'Espagne est de retour au sommet du football mondial.
1: 16 ans après son premier sacre, la Roja a décroché sa deuxième étoile hier en venant à bout de l'Argentine à l'issue de la prolongation. 1-0 en finale de la Coupe du Monde. Kylian Mbappé a été élu, lui, sacré meilleur buteur de la compétition. Les États-Unis ont frappé l'Iran cette nuit pour la 9e nuit consécutive. Donald Trump a affirmé que ces bombardements avaient lieu en l'honneur des soldats américains récemment tombés au combat au Moyen-Orient. Ces raids ont visé des sites militaires ainsi que des réseaux de communication. L'Iran a immédiatement riposté visant des bases militaires américaines au Koweït et à Bahreïn.
0: À Sarrebruck, une femme chute d'un toit en tentant d'échapper à son mari violent.
1: Ce samedi soir, vers 21h, une patrouille de la police de Sarrebruck a repéré une femme de 30 ans sur un auvent d'un immeuble collectif de plusieurs étages. Avant même de pouvoir intervenir, la trentenaire a fait une chute de plusieurs mètres sur le trottoir. D'après les premiers éléments, une dispute aurait éclaté avec son mari de 31 ans. La femme, menacée par une arme blanche, se serait alors réfugiée sur le toit avant de tomber. Elle a été prise en charge grièvement blessée. L'homme a été arrêté et placé en garde à vue. Leur enfant présent au moment des faits a été confié au service de protection de la jeunesse.
0: Pour lutter contre les excès de vitesse, 2 radars de chantier seront installés à Sarreguemines.
1: La ville travaille depuis plusieurs mois avec la sous-préfecture pour réduire les mauvais comportements sur la route ayant pu causer des blessés et même un décès en avril dernier. Des contrôles de police se sont multipliés, mais pour enrayer ces incivilités, 2 radars de chantier seront installés prochainement dans les rues de la cité faïencière. Marc Zingraff est le maire de la commune.
4: Je reçois régulièrement des courriers, je vois de mes yeux certains comportements. Nous avons eu un certain nombre d'accidents et quelquefois tragiques à déplorer. Eh bien, il est tout à fait normal que nous cherchions à rassembler tous les moyens que nous avons pour lutter contre les comportements qui sont dangereux.
5: Depuis quelques mois, des contrôles de la police nationale et de la police municipale se sont multipliés sur les principaux axes routiers sans faire baisser la vitesse à long terme. Après la pédagogie, la répression, dans les prochaines semaines, l'État mettra à disposition de la commune 2 radars de chantier. Wassim Kamel est le sous-préfet de Sarreguemines.
6: Les contrôles sont le fait de femmes, d'hommes, de policiers nationaux, municipaux, donc ils ont une temporalité. Quand on met un radar chantier, c'est H24. Ça flash tout le temps pour ceux qui roulent à 80, 110, 130 en plein cœur de Sarreguemines.
5: Ces radars seront mobiles et seront déplacés en fonction des besoins. Pour aller plus loin, la ville compte sur les aménagements urbains dans le but de casser la vitesse sur certains axes.
4: Quelquefois de manière très simple, avec le stationnement. Lorsqu'on propose de faire stationner les véhicules dans des cases qui sont à moitié sur le trottoir, à moitié sur la chaussée, d'un côté on libère et on assure qu'il y a une partie du trottoir qui est libre pour le passage, et puis de l'autre côté, la moitié de la voiture qui est sur la route s'impose comme un obstacle qui fait ralentir aussi celui qui arrive en voiture pour éviter l'effet autoroute.
5: Installation de coussins berlinois est aussi prévu dans la rue de Grossbliederstrof. Les contrôles de police réguliers seront, eux, maintenus de jour comme de nuit dans le but de faire chuter l'insécurité routière.
0: Un reportage de Lucas Michels. Plus de 5 millions de voyageurs ont emprunté le TGV Paris Grand Est ces 2 dernières années.
1: Deux ans après la mise en place de

0: Reipertswiller et l'US Sarre-Union. Avec eux, il y aura l'US Nussviller, mais aussi le CA Boulay. Face à eux, Stilmützig, Gespolsheim, Illkirch, Weyersheim, Schirein et l'équipe de Deux Haguenau. Les premières rencontres sont programmées le dimanche 23 août.
1: Merci beaucoup Camille, à tout de suite.
0: À tout de suite.
1: La météo pour la journée d'aujourd'hui, c'est une belle journée qui nous attend avec du soleil et 25 degrés sur le thermomètre. La météo pour la journée de demain mardi, également une belle journée avec des conditions agréables tout au long de la journée entre 9 et 12 degrés le matin, entre 23 et 25 demain après-midi.
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0: 03 87 98 29 29, tout va bien en ce moment sur les routes du secteur. Si jamais la situation venait à changer, vous nous prévenez ici au standard.
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0: Les stations-service les moins chères, le diesel est affiché au prix d'1,99€ dans les stations Total de Saralbe et de Falsbourg. Le samplon 95-10, 1,91€, Esso Sarrebourg, Intermarché Falsbourg.
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0: Nous sommes lundi matin et c'est le moment de déjà penser à son week-end.
1: Sortons
0: et dans le cadre du festival Les Étendards, je te propose de t'emmener à ce concert Décibel Live. Ça se passe du côté de Grosbly. Ça sera vendredi soir pour passer un bon moment. Tous les hits, toutes les générations, un spectacle vivant et entraînant qui promet donc de faire vibrer le public dans une ambiance estivale et festive. Il y aura de quoi passer un bon moment pour chanter, danser et passer un moment convivial.
1: Ah ben voilà, tu as tout dit, donc rendez-vous à Grosbly vendredi.
0: C'est à l'espace Jeux et Loisirs à partir de 20h, buvette et petite restauration sur place. Et puis je précise que l'entrée est gratuite. Toutes les infos, radiomélodie.com.
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1: Bonjour à tout le monde. Bélier, vous allez pouvoir prouver vos talents de médiateur à l'occasion d'un conflit dans votre entourage.
2: Taureau,
1: vous découvrirez des vérités dans vos fréquentations, pas toujours faciles à admettre, mais ce sera un mal pour un bien.
3: Gémeaux, vous allez devoir rompre avec certaines habitudes qui ne correspondent plus à vos exigences actuelles.
1: Cancer, n'hésitez pas à dire ce que vous ressentez sans vous emporter. Vous devriez être entendu.
4: Lion, entretenez l'art de vous rendre indispensable auprès de vos proches, vos amis, votre famille et vos collègues.
1: Vierge, il va falloir insister si vous voulez obtenir un peu de compagnie.
5: Ne vous découragez pas trop vite, c'est la persévérance qui payera.
1: Balance, vos capacités de concentration et votre courage tenace sont récompensées.
6: Scorpion, la solidarité, la camaraderie, l'émulation sont à l'ordre du jour, alors profitez-en.
1: Sagittaire, vous disposez d'une grande force de conviction et vous n'êtes pas prêt à baisser les bras.
7: Capricorne, la bienveillance fait place à la rigueur et à des préoccupations plus matérielles.
1: Verseau, vous avez du mal à tempérer vos doutes.
8: Rien ne vous rassure. Remettez à demain certaines discussions en famille.
1: Poisson, votre confiance en vous fera des envieux et cela pourra vous entraîner dans des conflits.
9: Passez une excellente journée.
10: Nous sommes le 20 juillet, ça s'est passé un 20 juillet 2003. Une vente aux enchères sur eBay a fait le tour du monde. Puisqu'une dent a été mise aux enchères, accompagnée d'une mèche de cheveux et d'autres choses. Je ne te dirai pas tout de suite, parce que sinon tu vas trouver. Mais une dent et une mèche de cheveux de qui ?
11: Ok, alors bon, bah j'imagine du coup c'est une star.
10: Ouais.
11: Ok, international ou français?
10: Ouais, international.
11: Je sais pas si c'est déjà aussi vieux. J'ai tout de suite Michael Jackson
10: non,
11: qui m'est venu en tête.
10: Non, c'est pas lui.
11: Non,
10: non, non.
11: Mais je sais même.
10: Star déjà décédé à ce moment-là d'ailleurs.
11: Ok, décédé depuis longtemps ou du coup qui est décédé
10: Non, décédé depuis longtemps, oui.
11: Ah d'accord, ok.
10: L'histoire de cette dent, en fait, si tu veux,
11: John Lennon.
10: Non, une intervention dentaire et donc selon le vendeur, la dent a été conservée par l'une des anciennes compagnes donc de la personne qu'on cherche. Donc on cherche un homme, hein, je te le dis. Avant de rejoindre un musée consacré à cette personne, elle a été rachetée ensuite par une collectionneuse de Flo Briggs, qui exposait donc ses reliques dans son salon de coiffure, le Yellow Strawberry, si ça t'intéresse. Ça n'a rien à voir avec les Beatles, même si Yellow Strawberry ça sonne un peu
11: vrai.
10: Beatles. Et donc en 2003, Flo Briggs décide de mettre le tout aux enchères sur eBay.
11: Ok, c'est un chanteur ?
10: Oui, décédé en 77.
11: Ah d'accord. Wow. Il est mort jeune ?
10: À 42 ans.
11: En 77. Que je suis censée connaître.
10: Oui, tu connais, oui. Bah, alors donc il y avait la dent, il y avait la mèche de cheveux et
11: Elvis Presley.
10: Exactement, bravo. Love me. Et un disque d'or de cette chanson Love Me Tender. All my dreams fulfill. Donc la dent provient donc de cette intervention dentaire. Elle a été conservée par Linda Thompson, l'une des anciennes compagnes d'Elvis. Donc il y avait cette dent avec sa couronne, une mèche de cheveux coupée lors de l'incorporation d'Elvis dans l'armée américaine et donc ce disque d'or de la chanson Love Me Tender.
11: C'est un peu glauque quand même.
10: Hein. Un peu, hein. Le prix de départ, 100 000 $.
11: Ok.
10: Quand même, avec donc un prix de réserve non dévoilé. Donc seuls les acheteurs qui ont préalablement été approuvés par la plateforme ont pu enchérir. L'annonce est évidemment devenue virale. Plus de 160 000 internautes ont consulté la page en seulement 2 jours. L'engouement est tel que de fausses enchères ont fait momentanément grimper le montant à plus de 2 millions de dollars.
11: Wow.
10: eBay a donc été contraint donc de renforcer les contrôles pour limiter justement les enchérisseurs un peu fantaisistes. Et l'histoire a pris une tournure un peu plus étonnante lorsque le représentant de la vendeuse a affirmé qu'une entreprise européenne aurait tenté de racheter la dent afin d'en extraire l'ADN avec l'idée donc de cloner Elvis. Flo Briggs a donc refusé cette offre en déclarant il n'y aura jamais qu'un seul Elvis. Et donc malgré ce buzz, eh ben personne n'a finalement déposé d'enchère minimale solide entre guillemets de 100 000 $. Et donc après une dizaine de jours, la vente s'est terminée. Et ben voilà.
11: Elle a gardé sa dent.
10: Elle a gardé sa dent. On ne sait pas. Peut-être qu'elle l'a revendue. C'était prévu initialement qu'elle sépare donc solo et qu'elle vende les choses, donc la mèche, la dent et le disque d'or seul. Eh bien, on ne sait pas ce que c'est devenu. En tout cas, j'ai pas trouvé l'info.
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10: 7h30, c'est le moment de s'informer. Bonjour.
12: Bonjour à tous. L'ADN a parlé. Les ossements retrouvés dans le Tarn sont bien ceux de Delphine Jubillard. Les analyses l'ont confirmé hier soir, 6 ans après la disparition de l'infirmière en décembre 2020. Condamné à 30 ans de prison pour le meurtre de son épouse, Cédric Jubillard a reconnu début juillet qu'il l'avait tué. Le procès en appel est prévu en septembre à Toulouse. 6 départements toujours placés ce matin en vigilance orange canicule. Il s'agit de l'Hérault, du Gard, des Bouches-du-Rhône, du Var et des 2 départements corses. Plus d'une vingtaine de départements sont également en risque élevé d'incendie. Et justement, dans le Var, près de 200 hectares de végétation ont été touchés par les flammes depuis hier après-midi. Un feu s'est déclaré sur la commune de Tarado avant d'atteindre une dizaine d'habitations des Arcs. 150 personnes environ ont dû être évacuées. La situation était favorable hier soir vers 22h30 selon la préfecture. Le feu, en revanche, n'était pas encore fixé. À l'international, 3 militaires américains tués au Moyen-Orient en quelques jours. Selon le Pentagone, un soldat est décédé samedi en Irak en tentant de désamorcer un engin explosif iranien. Vendredi, déjà 2 soldats avaient été tués dans des frappes iraniennes en Jordanie. En représailles, les États-Unis avaient mené d'importantes frappes sur l'Iran dans la nuit de samedi à dimanche. Cette nuit, encore de nouvelles frappes ont eu lieu pour le 9e jour consécutif depuis la reprise des combats. Le budget de l'écologie renforcé en 2027, c'est ce qu'annonce la ministre de la Transition écologique dans les colonnes de la Tribune dimanche. Monique Barbu affirme également que le fonds vert sera porté à hauteur d'1 milliard d'euros. Le budget sera débattu au Parlement cet automne. Protéger les Français face au réchauffement climatique reste une priorité, indique-t-elle. Favoriser le reconditionnement ou les dons. Depuis hier, les grandes entreprises textiles de l'Union européenne ont interdiction de détruire les vêtements, chaussures et accessoires vestimentaires invendus, sauf pour raisons de sécurité. La mesure sera étendue aux PME en 2030. Et puis une 2e étoile pour l'Espagne. La Roja a battu hier soir l'Argentine 1-0 en finale de la Coupe du Monde au bout des prolongations. Côté bleu, Kylian Mbappé termine meilleur buteur de la compétition. Très bonne journée à tous.
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1: Nouvelle semaine, nouvelle recette. Bonjour Thierry.
2: Salut Quentin, bonjour à vous tous. Alors aujourd'hui, on va faire une salade d'haricots verts, pommes de brebis et poires. Vous prenez des haricots verts, alors je sais pas si vous avez un jardin, donc il y en a dans les jardins, ou alors vous les achetez chez un maraîcher ou dans vos magasins favoris. Donc les haricots verts, vous les nettoyez, vous les lavez bien, vous les cuisez al dente dans de l'eau fortement salée et vous les refroidissez. On coupe des cubes de pommes de brebis et des cubes de poires. Des poires que vous achetez quelques jours avant pour les laisser mûrir. On mélange tout ça avec un peu de fin d'oignon. Vous assaisonnez de sel, de poivre, d'huile d'olive, comme souvent. Moi, j'aime ça. Et vous mettez un vinaigre de balsamique, mais cette fois-ci un classique à noir. Vous servez ça bien, bien frais. Ça, d'haricots verts, poire et tomme de brebis, c'est très, très bon. Je vous embrasse, à demain.
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0: 7h45, c'est le moment de s'informer.
1: Une mobilisation a lieu cet après-midi à l'école municipale de théâtre de Forbach à l'appel du syndicat FO. À la suite du retrait de la ville du groupement d'employeurs qui permettait le fonctionnement de l'école, les emplois sont menacés et avec eux l'apprentissage du théâtre. 18 personnes ont dû être secourues hier au jardin franco-allemand de Sarrebruck. Le téléphérique est tombé en panne. Les pompiers ont dû déployer des échelles pour secourir les personnes coincées à bord. Les producteurs de la même étaient réunis à Berenthal samedi pour une nouvelle édition du marché fermier. L'occasion pour les amateurs de produits locaux de faire le plein de bons produits de la ferme.
0: Et nous sommes allés faire un tour sur place. Reportage à découvrir dans un instant. Il sera 8h.
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0: C'est le moment de jouer à notre jeu des 4 mélodies. On accueille ce matin Guillaume de Rémerin. Bonjour Guillaume.
1: Bonjour équipe.
2: Comment ça va Guillaume ce matin?
1: Ouais, ça va bien, la forme.
2: On joue ensemble au jeu des 4 mélodies, Guillaume, jusqu'à 200 euros à gagner. Et on commence tout de suite avec la première manche pour 20 euros. On joue au mot manquant, écoutez bien.

0: dans les dunes cachées ou dans les dunes glacées?
1: Je dirais cachées.
2: Ah ben on écoute. Eh ben c'est une bonne réponse, 20 euros dans la cagnotte.
0: Ce titre donc d'Étienne Dao. Manche numéro 2, pour 30 euros, on joue au disque qui saute. On cherche ce matin une chanson de Phil Collins, de Mike and the Mechanics ou de Haha.
1: Mike and the Mechanics.
2: C'est une bonne réponse, bravo. Looking back. Ça nous fait donc 30 euros supplémentaires dans la cagnotte.
0: Allez, on commence bien donc pour l'instant avec 50 euros. Manche numéro 3, on joue à la fin de la chanson. Écoutez bien Guillaume parce que ça va aller assez vite. Est-ce que c'est la fin d'une chanson de Charles Aznavour, de Claude François, de Joe Dassin ou de Johnny Hallyday?
1: Je peux le réécouter, c'est possible.
2: Ah non, malheureusement, ce n'est pas possible.
1: Il y avait Aznavour,
0: Charles Aznavour, Claude François, Joe Dassin ou Johnny Hallyday.
2: Allez, est-ce que le hasard va bien faire les choses? Il nous faut une réponse, Guillaume.
1: Je vais dire Joe Dassin, mais là, c'est dans du pif.
2: Ouais, c'est du pif et malheureusement, ce n'est pas ça. Je vais oublier.
0: On entendait un petit peu ça.
2: Un tout petit peu, ouais.
1: Ouais, c'est violent pour Denis.
0: Bon, c'est pas grave, on a toujours les 50 euros et on va tenter d'aller chercher les 150 euros grâce au blind test. On vous diffuse un extrait, il nous faut l'artiste et le titre au mot près. Écoutez bien. Alors, pour 100 euros, Guillaume, est-ce que vous avez le blind test ce matin? On vous
1: alors,
0: écoute.
1: La chanteuse, c'est Anastasia. Et je ne sais pas si c'est Out of Love ou I'm Out of Love.
0: Alors, il nous faut une réponse.
1: Out of Love.
0: Aïe, aïe, aïe,
2: non,
0: Guillaume.
2: Oh non, pas sur ça.
0: Guillaume.
2: Oh non.
0: Alors, j'ai une bonne et une mauvaise réponse. Je vais donner la mauvaise. Non. Ah non, Guillaume, ça c'est trop dommage. C'était I'm out of love.
1: Ouais, c'est comme ça. 50 euros, c'est bien.
2: Ouais, ce sont des choses qui arrivent malheureusement.
1: Mais oui.
2: Bon, en tout cas, effectivement, on a les 50 euros. C'est quand même pas mal en ce lundi matin. Ah là là, on est déçus,
0: Mais surtout que vous nous dites, j'hésite entre out of love et I'm out of love. Il nous faut une réponse out of love. Bon, mais c'est comme ça, c'est comme ça,
1: ouais,
0: c'est le jeu.
1: C'est pas grave. C'est la dure loi du jeu.
0: C'est ça.
1: Elle est comme ça. Mais elle est quand même pour tout le monde. Alors,
2: exactement. Bon, Guillaume, très belle journée. Encore bravo pour les 50 euros.
1: Vous avec. Merci beaucoup et puis à bientôt.
2: À bientôt, Guillaume. Au revoir.
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0: 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Nous sommes lundi matin, il est 8h. Les ossements retrouvés dans le Tarn après les aveux de Cédric Jubilard sont bien ceux de son épouse.
1: 6 ans après la disparition de Delphine Jubilard, Cédric Jubilard est finalement passé aux aveux et a indiqué aux enquêteurs où il avait enterré le corps de son épouse. Les ossements retrouvés jeudi dans le Tarn sont bien ceux de la jeune femme disparue en 2020. Condamné par la cour d'assises du Tarn à 30 ans de réclusion criminelle, Cédric Jubilard a fait appel du jugement. Son procès en appel doit se tenir le 21 septembre prochain, mais pourrait être repoussé en raison de ses récents aveux. Le projet de loi d'urgence agricole arrive à l'Assemblée nationale aujourd'hui. Un texte qui fait polémique en raison de la réintroduction de 2 insecticides interdits en France. Avant le vote, Sébastien Lecornu doit recevoir les présidents des groupes LR, Modem, Horizon et Renaissance.
0: Une mobilisation a lieu cet après-midi à l'école municipale de théâtre de Forbach.
1: À la suite du retrait de la ville du groupement d'employeurs qui permettait le fonctionnement de l'école, l'ensemble de son personnel est actuellement en cours de licenciement économique. Les salariés sont dans le flou concernant leur contrat et la rentrée de septembre. Cette situation place les 230 élèves de l'école dans une profonde incertitude. Pour les soutenir, le syndicat FO appelle à la mobilisation ce lundi à 14h30 devant l'école de théâtre.
0: Un incendie s'est produit sur le téléphérique du jardin franco-allemand de Sarrebruck en fin de journée hier.
1: Un câble a déraillé, ce qui a arrêté net le téléphérique. 18 personnes se trouvaient dans les nacelles à 4 mètres du sol et ont dû être secourus par les pompiers. 2 camions échelles ont été déployés par les secours pour ramener tout le monde sur la terre ferme. À noter que le périphérique qui existe depuis l'ouverture du parc en 1960 avait été rouvert l'an dernier après d'importants travaux de rénovation.
0: Les producteurs locaux étaient à Berenthal samedi soir pour une nouvelle édition du marché nocturne de la même.
1: À partir de 16h, les visiteurs ont pu profiter des différents produits locaux proposés par les artisans. Restauration, musique et animation, tous les ingrédients étaient réunis pour passer une agréable soirée. Nous nous sommes rendus sur place.
2: C'est sympa, c'est convivial, c'est à recommander.
3: À beaucoup de stands et tout, c'est bon, ça nous plaît.
4: Et on voit déjà, il y a du musique, il y a un peu de tout, alors c'est bien. On va acheter des choses, ça c'est sûr.
5: Si certains visiteurs ont été séduits par l'ambiance du marché de Berenthal, Isabelle, de son côté, est venue avec une seule idée en tête.
6: Cette année, en fait, je voudrais goûter le burger de bison. C'est pour ça que je suis venue. Un peu par gourmandise, on va dire.
5: La plupart des consommateurs sont déjà venus aux précédentes éditions de l'événement. Christiane nous a fait quelques recommandations.
7: Il y a le whisky de Trois Fontaines qui est aussi une bonne ressource et les fromages qui sont aussi de la ferme locale. Voilà, donc petit shopping en vue.
5: D'autres produits sont proposés à la clientèle. Confiserie, gelée, objets en céramique. La majorité des artisans viennent au marché depuis quelques années, comme Louise, employée à la distillerie du Castor.
8: On est des habitués, la même, les marchés de la même, ça fait bien 20 ans. On aime bien venir, on connaît d'autres artisans, c'est une bonne entente, on s'entend bien, on est content de se voir.
5: Le local est bien entendu mis en avant, un plus pour les producteurs comme Richard, gérant des délices glacées du Kleinwald.
9: Oui, c'est important pour nous d'être présents sur ce type de marché. Parce que bon, c'est vraiment que des producteurs locaux et ça permet de vraiment mettre en valeur ce qu'on produit nous sur la ferme et c'est assez rare quoi.
5: Les produits locaux sont aussi importants pour la clientèle, c'est le cas de Christian.
10: Il y a plein de petits producteurs comme ça qui font pas beaucoup de pubs et en fin de compte ils sont très bons par rapport aux grands distributeurs ou des choses comme ça, oui, c'est important.
5: La soirée s'est poursuivie en musique jusqu'à 22h30.
10: Ils sont très bons par rapport aux grands distributeurs ou des choses comme ça, oui, c'est important.
5: La soirée s'est poursuivie en musique jusqu'à 22h30.
0: Des travaux ont lieu cette semaine dans le centre de

0: C'est ce jeu à Vichy, départ donné 18h30. Tony vous conseille de jouer le 1, le 2, le 4, le 6, le 3, le 13, le 16 et le 12. 1, 2, 4, 6, 3, 13, 16 et 12. À tout de suite Camille.
1: À tout de suite.
0: C'est une belle journée qui nous attend aujourd'hui avec du soleil et 25 degrés sur le thermomètre. La météo pour demain mardi, un bon ensoleillement est attendu avec des températures agréables entre 9 et 12 degrés le matin, entre 23 et 25 dans l'après-midi.
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0: Tout va bien en ce moment sur les routes du secteur 03 87 98 29 29, le numéro de la radio si vous êtes témoin d'une perturbation.
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0: Les stations-service les moins chères, le diesel est affiché au prix d'1,99€ à la station Total de Phalsbourg, même prix station Total de Saralbe. Le sans-plomb 95-10 est affiché au prix d'1,91€ dans les stations Esso de Sarrebourg et Intermarché de Phalsbourg.

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0: On continue nos sagas de l'été à la découverte du territoire et cette semaine, nous sommes de l'autre côté de la frontière.
1: C'est un monument immanquable du paysage sarrois. Le Zar Polygone trône fièrement sur Hensdorf depuis 2016. Vous avez sûrement aperçu cette figure géométrique visible depuis l'autoroute à proximité de Sarre-Louis. Mais saviez-vous qu'elle est un véritable symbole du passé minier de la Sarre? On s'est rendu tout en haut à pied avec notre guide Gilles Bergec.
2: Depuis le parking, il faut environ 30 minutes de marche pour arriver au sommet du terril où se trouve le Zar Polygone, une colline créée par l'homme.
3: C'est ce qu'on a débarrassé au fond de la mine pour arriver au charbon. Tout ça, c'était en dessous de nos pieds. Donc vous pouvez vous imaginer, là en bas, c'est un peu comme une ville. Il y a 45 km de galeries. C'est phénoménal.
2: En marchant jusqu'en haut du terril, on marche sur l'histoire minière de la Sarre.
3: Pendant 2 siècles et demi, c'était le plus gros employeur. Et dans les années 70, il y avait à peu près 30 000 ouvriers qui travaillaient dans les mines de charbon en Sarre. Depuis juin 2012, il n'y a plus d'exploitation de charbon ici.
2: Ça fait moins de 15 ans que tout s'est arrêté. Et c'est pour ne pas oublier que le Zar Polygone a été érigé.
3: Voilà ce fameux polygone. Là maintenant, nous sommes à peu près à 150 mètres. Au-dessous du niveau en dessous, et le polygone, lui, il monte 30 mètres. Ce qui est important, c'est le pourquoi on a fait ce polygone. C'est-à-dire pour se souvenir de tous les gens qui ont travaillé là en dessous, qui ont souffert, qui ont été malades parce qu'ils avaient de la silicose, ils avaient de la poussière de charbon. Et puis surtout, c'était un travail très dur.
2: Il reste 132 marches à gravir pour avoir une vue sur toute la Sarre, Sarre-Louis, Dillingen, le cours d'eau, la forêt du Warnt.
3: Regardez, là, ce sont des terrils à Völklingen. Mais pas des terrils de charbon, ça ce sont des terrils de hauts fourneaux. Tout ce qui tombait des hauts fourneaux n'était pas récupérable, ils le mettaient là sur les terrils.
2: Le Zar Polygone se voit de très loin et change de silhouette à mesure qu'on se déplace autour. Au-delà de son aspect touristique, il est aujourd'hui un véritable symbole.
3: De n'importe quel point de la Sarre, pratiquement, on voit ce polygone et on se souvient de ce que c'était.
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3: Bonjour à tout le monde. Bélier, vous allez pouvoir prouver vos talents de médiateur à l'occasion d'un conflit dans votre entourage. Taureau, vous découvrirez des vérités dans vos fréquentations, pas toujours faciles à admettre, mais ce sera un mal pour un bien. Gémeaux, vous allez devoir rompre avec certaines habitudes qui ne correspondent plus à vos exigences actuelles. Cancer, n'hésitez pas à dire ce que vous ressentez sans vous emporter, vous devriez être entendu. Lion, entretenez l'art de vous rendre indispensable auprès de vos proches, vos amis, votre famille et vos collègues. Vierge, il va falloir insister si vous voulez obtenir un peu de compagnie. Ne vous découragez pas trop vite, c'est la persévérance qui payera. Balance, vos capacités de concentration et votre courage tenace sont récompensés. Scorpion, la solidarité, la camaraderie, l'émulation sont à l'ordre du jour, alors profitez-en. Sagittaire, vous disposez d'une grande force de conviction et vous n'êtes pas prêt à baisser les bras. Capricorne, la bienveillance fait place à la rigueur et à des préoccupations plus matérielles. Verseau, vous avez du mal à tempérer vos doutes. Rien ne vous rassure. Remettez à demain certaines discussions en famille. Poisson, votre confiance en vous fera des envieux et cela pourra vous entraîner dans des conflits. Passez une excellente journée.

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1: Il est 8h30, c'est le moment de s'informer. Bonjour.
2: Bonjour à tous. 6 ans après la disparition de Delphine Jubillard, les ossements retrouvés jeudi dans le Tarn appartiennent bien à l'infirmière. C'est l'annonce hier soir du procureur de Toulouse après le résultat des analyses. La révélation intervient quelques semaines après les aveux de Cédric Jubillard qui avait reconnu le 6 juillet dernier avoir tué sa compagne. Mais les circonstances et les causes de la mort de Delphine Jubillard restent inconnues. Il dénonce un texte dangereux. Le collectif Nourrir s'est mobilisé ce week-end partout en France pour s'opposer au projet de loi d'urgence agricole. Il doit être voté aujourd'hui à l'Assemblée après le compromis trouvé lors de la commission mixte paritaire. Il prévoit le retour des pesticides néonicotinoïdes. Le Premier ministre Sébastien Lecornu doit réunir cet après-midi les responsables des groupes politiques du socle commun. Le président gabonais Brice Clotaire-Oligui Nguema entame aujourd'hui une visite d'État en France. À la tête d'une délégation de plus de 80 membres composée de ministres, d'hommes d'affaires et de journalistes, il sera reçu par Emmanuel Macron à l'Élysée. Une visite placée sous le signe de l'économie et du rééquilibrage des relations bilatérales. Un pompier légèrement blessé dans un incendie dans le Var. Le feu a parcouru près de 200 hectares près de Draguignan depuis hier après-midi. Des évacuations ont été ordonnées. Le feu n'était pas encore fixé hier soir malgré une situation favorable selon la préfecture. Au Venezuela, le bilan grimpe encore après le double séisme qui a eu lieu il y a environ 3 semaines. Hier, les autorités vénézuéliennes ont actualisé le bilan à 5200 morts. Un bilan encore provisoire. L'Espagne, championne du monde. Les coéquipiers de Lamine Yamal sont venus à bout de l'Argentine 1-0 hier soir en prolongation. La Roja a dominé la rencontre de bout en bout et décroche sa 2e étoile après celle remportée en 2010. Notez que Kylian Mbappé termine meilleur buteur du tournoi. Et puis sur le Tour de France, coup de théâtre hier, le Danois Jonas Vingegaard a été contraint à l'abandon après une chute sur cette 15e étape. Le Belge Remco Evenepoel est arrivé en tête. Repos aujourd'hui avant le contre-la-montre individuel demain. Très bonne journée à tous.
1: D'ici quelques minutes, je vous parle de cette histoire qui s'est passée en Allemagne. La Deutsche Bahn a connu une petite mésaventure, assez improbable puisqu'elle a dû stopper un ICE, hein, ce train à grande vitesse, pour acheter du papier toilette. Ouais, je vous raconte cette histoire un peu folle dans un instant.
0: Le

0: Direction l'Allemagne, où un ICE de la Deutsche Bahn a connu une mésaventure assez improbable. Il a dû s'arrêter en urgence pour aller acheter du papier toilette.
1: Ah ouais, mais quand il n'y en a plus, il faut aller en acheter.
0: Hein. Ben ouais, exactement.
1: Qu'est-ce qui s'est passé? Comment un train démarre sans papier toilette?
0: Alors, le train est parti de Westerland sur l'île de Sylt en direction de Berlin. Il roulait comme à son habitude lorsque le chef de train a dû faire une annonce assez inhabituelle. Alors, les voyageurs, eux, s'attendaient à entendre parler d'aiguillage défaillant, un problème de signalisation, un problème de retard, voilà, enfin,
1: oui, les classiques. Choses classiques, ouais.
0: Et non, en fait, les toilettes du train n'avaient plus de papier. Mais pas juste un
1: ouais,
0: toilette.
1: Toutes les toilettes.
0: Voilà, dans tout le train, il n'y avait plus du tout de papier. En fait, la raison, c'est que le train était parti sans avoir été correctement réapprovisionné. Un oubli dû à un manque de personnel au centre de maintenance ce jour-là.
1: L'erreur est humaine.
0: Eh oui, ce sont des choses qui arrivent. Arrivé donc en gare de Hambourg-Bergedorf, le chef de train a pris une initiative aussi simple que géniale. Il est descendu du train, il a couru jusqu'au supermarché le plus proche et il est revenu quelques minutes plus tard avec 3 paquets de papier toilette sous le bras.
1: Voilà.
0: Au moins, il y en avait.
1: Au moins, il y en avait.
0: Les passagers ont été amusés et admiratifs. Ils ont partagé l'histoire sur les réseaux sociaux. Et la direction, elle, a félicité son employé pour sa réactivité et son sens du service en précisant qu'elle attend désormais la note de frais
1: bah
0: pour rembourser cet achat improvisé. Voilà, affaire à suivre donc du côté de la Deutsche Bahn.

0: 8h44 à la une de l'actualité.
1: À Sarrebruck, une femme chute d'un toit en tentant d'échapper à son mari violent. Elle a fait une chute de 8 mètres alors qu'il l'a menacée avec un couteau. Grièvement blessée, elle a été hospitalisée. Son mari a été interpellé et placé en garde à vue. À la ville de Sarreguemines et la sous-préfecture prennent des mesures pour lutter contre la vitesse dans la ville. 2 radars de chantier vont être installés. Ils seront déplacés en fonction des besoins. Les mardis de l'été sont de retour dès demain à Sarrebourg. Toutes les semaines, pendant un mois, un marché, des animations et des soirées musicales sont prévues le mardi.
0: Et on développera tous ces titres dans les infos dans un instant à 9h.
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0: Amel Bent à l'instant sur Radio Mélodie, 8h59. Bonjour Nadia, bonjour Sébastien.
1: Bonjour.
2: Bonjour Quentin, bonjour Nadia. Oh, c'est une nouvelle chanson, mais alors, est-ce que vous savez laquelle c'est ma préférée d'Amel Bent? Elle avait repris Eye of the Tiger, tu te souviens Quentin?
1: The Survivor.
2: Ouais, The Survivor. Et je trouve qu'elle l'interprète avec une telle puissance, c'est impressionnant. Toi, tu as une chanson préférée d'Amel Bent, Nadia?
1: C'est pas
2: ta chanteuse préférée?
1: Non. Je l'écoute, j'apprécie, mais après, voilà.
2: Voilà. Bon, bah, écoute, chacun a les goûts et les couleurs musicaux.
0: Exactement.
2: Voilà.
0: Belle émission.
2: Merci.
0: Et à demain.
2: À demain, Quentin. Nous sommes lundi, nous sommes le 20 juillet. Il est 9h. Camille Bazin est là pour nous donner les dernières nouvelles. Bonjour Camille.
3: Bonjour Sébastien, bonjour à tous.
2: L'Espagne est de retour au sommet du football mondial.
3: 16 ans après son premier sacre, la Roja a décroché sa deuxième étoile hier en venant à bout de l'Argentine à l'issue de la prolongation. 1-0 en finale de la Coupe du Monde. Kylian Mbappé a été lui sacré meilleur buteur de la compétition. Le département du Var est en proie aux flammes. Plusieurs incendies se sont déclenchés hier. Plus de 600 pompiers sont mobilisés pour lutter contre les flammes dans la commune de Tarado, près de Saint-Tropez. Ce matin, la préfecture annonce que la situation est favorable, mais que le feu n'est pas encore fixé. 27 départements sont en risque élevé de feux de forêt et 6 départements restent en vigilance orange à la canicule.
2: L'actualité de chez nous, on va à Sarrebruck. Et là, une femme chute d'un toit en tentant d'échapper à son mari violent.
3: Ça s'est passé samedi soir vers 21h. Une patrouille de la police de Sarrebruck a repéré une femme de 30 ans sur un haut vent d'un immeuble collectif de plusieurs étages. Avant même de pouvoir intervenir, la trentenaire a fait une chute de plusieurs mètres sur le trottoir. D'après les premiers éléments, une dispute aurait éclaté avec son mari de 31 ans. La femme menacée par une arme blanche se serait alors réfugiée sur le toit avant de tomber. Elle a été prise en charge grièvement blessée. L'homme a été arrêté et placé en garde à vue. Leur enfant présent au moment des faits a été confié au service de protection de la jeunesse.
2: Pour lutter contre les excès de vitesse, 2 radars de chantier seront installés à Sarreguemines.
3: La ville travaille depuis plusieurs mois avec la sous-préfecture pour réduire les mauvais comportements sur la route, ayant pu causer des blessés et même un décès en avril dernier. Des contrôles de police se sont multipliés, mais pour enrayer ces incivilités, 2 radars de chantier seront installés prochainement dans les rues de la cité faïencière. Marc Zingraff est le maire de la commune.
4: Je reçois régulièrement des courriers, je vois de mes yeux certains comportements. Nous avons eu un certain nombre d'accidents et quelquefois tragiques à déplorer, eh bien il est tout à fait normal que nous cherchions à rassembler tous les moyens que nous avons pour lutter contre les comportements qui sont dangereux.
5: Depuis quelques mois, des contrôles de la police nationale et de la police municipale se sont multipliés sur les principaux axes routiers sans faire baisser la vitesse à long terme. Après la pédagogie, la répression, dans les prochaines semaines, l'État mettra à disposition de la commune 2 radars de chantier. Wassim Kamel est le sous-préfet de Sarreguemines.
6: Les contrôles sont le fait de femmes, d'hommes, de policiers nationaux, municipaux, donc ils ont une temporalité. Quand on met un radar chantier, c'est H24. Ça flash tout le temps pour ceux qui roulent à 80, 110, 130 en plein cœur de Sarreguemines.
5: Ces radars seront mobiles et seront déplacés en fonction des besoins. Pour aller plus loin, la ville compte sur les aménagements urbains dans le but de casser la vitesse sur certains axes.
4: Quelquefois de manière très simple, avec le stationnement. Lorsqu'on propose de faire stationner les véhicules dans des cases qui sont à moitié sur le trottoir, à moitié sur la chaussée, d'un côté on libère et on assure qu'il y a une partie du trottoir qui est libre pour le passage, et puis de l'autre côté, la moitié de la voiture qui est sur la route s'impose comme un obstacle qui fait ralentir aussi celui qui arrive en voiture pour éviter l'effet autoroute.
5: Installation de coussins berlinois est aussi prévu dans la rue de Grossbliederstrof. Les contrôles de police réguliers seront, eux, maintenus de jour comme de nuit dans le but de faire chuter l'insécurité routière.
2: Un reportage signé Lucas Michels. La collecte de cheveux organisée par la ville de l'hôpital a été un succès.
3: Suite au terrible incendie qui s'est déroulé le 1er janvier à Crans-Montana, en Suisse, la commune mosellane avait organisé une collecte de cheveux en faveur des grands brûlés. Plus d'une cinquantaine de personnes, parfois venues de d'autres régions de France, ont fait don de leurs cheveux. Les mèches récoltées ont déjà été envoyées à l'association Solidaire qui en fera des perruques.
2: Et puis, on va encore à Sarrebourg car les mardis de l'été sont de retour et ça recommence demain à Sarrebourg.
3: Parce qu'il n'y a pas besoin d'attendre le week-end pour sortir. Chaque mardi, le centre-ville de Sarrebourg s'anime et devient un lieu de rencontre pour toute la famille. Au programme, un marché des producteurs locaux le matin, des animations pour enfants l'après-midi, des ateliers et des soirées musicales. Rendez-vous donc tous les mardis du 21 juillet au 18 août.
2: Merci beaucoup Camille, tu reviens dans une heure.
3: À tout à l'heure.
2: À tout à l'heure, Camille Bazin sur Radio Mélodie.
3: 21 juillet au 18 août.
2: Merci beaucoup Camille, tu reviens dans une heure.
3: À tout à l'heure.
2: À tout à l'heure, Camille Bazin sur Radio Mélodie. Nous sommes le 20 juillet.

0: toujours 23-25 degrés, un beau soleil, ce sont des journées agréables.
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0: bien là sur Radio Mélodie, Manadia. Hein, vous nous appelez. Si vous êtes témoin de faits de route, là je regarde mes cartes, sur Bison Futé, on signale un accident sur l'autoroute A4 au point kilomètre 365-803. C'est à hauteur de Hombourg en venant de Metz vers Strasbourg. Là, quelques petits ralentissements signalés aussi sur l'autoroute entre Völklingen et Sarrebruck. Je rappelle également que la B51, la voie le long de la Sarre, est fermée à hauteur de Clainville. Donc j'imagine qu'il faut passer par le village. D'autres routes encore. Oui, Nadia, hein, tu fais vie avec la tête. Tu es passé par là récemment.
1: Exactement, oui.
0: Voilà, donc d'autres choses encore à rajouter, à signaler. Vous nous appelez au numéro de la radio.
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0: Les stations-service les moins chères. Écoute, un chouille moins cher, le diesel en Allemagne, 1,97€ à la station-service Winkler, dans la station, dans le village de Schwalbach, pardon.
1: Moi, j'ai 1,99€ dans les stations Total à Saralbo, à Falsbourg.
0: Le samplon 95 E10 est moins cher en France.
1: À 1,91€.

0: le moins cher est soit Sarrebourg, 1,94€ match à Dieuze.
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0: On fête aujourd'hui les marinas. Bonne fête à vous.
3: Bonne fête les marinas. Il n'y a pas aussi les marinettes, tout ça aujourd'hui je crois.
0: Ah, oui, il me semble. Sébastien. C'est la journée de la poutine aussi. Alors, je ne sais pas si tu connais, si tu aimes bien.
3: Ah bah si, il y avait... quelqu'un à Sarreguemines qui faisait ça à un moment donné, des poutines.
0: Et
3: donc,
0: oui, voilà.
3: On avait mangé.
0: Exactement. Et c'est pour ça que j'ai pensé à la cabane de Marie à Sarrebourg, le restaurant qui vous fait de la poutine. Il y a Arizona Diner aussi, Kalinski à Sarrebruck. C'est pas trop de la poutine, mais
3: faut
0: ça y ressemble.
3: Il faut pas faire un grand 8 après ça, hein.
0: Faut faire une sieste après ça,
3: oui,
0: ou une petite marche
3: en forêt.
0: C'est ça.
3: Alors en ce 20 juillet, on en profite aussi pour souhaiter un bon anniversaire à notre collègue Bernard. Vous savez que vous entendez le dimanche soir, il fête ses 80 ans aujourd'hui. Bernard, bon anniversaire. Et puis le 20 juillet, je souhaite aussi un bon anniversaire à Mamie Lee à Vitrin, qui se reconnaîtra à ce soir, Mamie Lee. Et gros bisous pour ton anniversaire.
0: Bon, à ce soir, alors.
3: Ah, tu seras là aussi?
0: Oh non, je sais pas. Tu m'incrustes, tu sais.
3: Ah bah, du coup, on s'est déjà croisés.
0: Oui, on s'est déjà croisés.
3: Joyeux anniversaire. Voilà, et puis bien sûr, si vous êtes né aussi un 20 juillet, bon anniversaire de la part de toute l'équipe de la radio. Voici Jacques Brel et sa célèbre valse à mille temps sur Radio Mélodie.

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0: Alors, on a déjà le micro ouvert, vous voyez, je disais à Joël, attention Joël, on va y aller, bonjour Joël.
1: Bonjour.
0: Joël de Forbach, hein, c'est ça?
2: C'est ça, oui.
0: Voilà, vous êtes dans quel quartier de Forbach, Joël?
2: Au Kreuzberg.
0: Bon, vous avez passé un bon week-end, Joël?
2: Très bien.
0: Parfait. Allez, on y va. Quelle est votre carte à tout, mon cher Joël? Cœur, carreau, trèfle ou pique?
2: Le cœur.
0: Allez, je fais un petit dessin de cœur. Hop.
1: Et on dévoile la première carte qui est le 4 de trèfle. C'est une belle carte pour débuter. À votre avis, Joël, la suivante est-elle inférieure ou supérieure au 4 de trèfle?
2: Inférieure.
0: Vous dites inférieure pour tenter de 25 les 25 euros. Et malheureusement, c'est le 6 de pique, Joël.
1: Dommage.
0: Oh ben ça, c'était vite fait, mal fait, mon Joël.
1: Ah oui, là.
0: Écoutez, vous savez quoi? Moi, si j'étais vous, j'irais me recoucher, là. Parce que...
2: Ah bon?
1: Non?
0: Oh. Ah bon, ben,
1: c'est
0: Joël.
1: Quoi le programme aujourd'hui?
0: Allô, Joël?
2: Oui.
0: Oui, je crois que c'est pas votre journée.
1: Non,
0: Joël,
1: non.
0: Bonne journée. Merci de nous écouter à Forbach.
1: Est-ce que Sonia est en forme? Elle tondait déjà la pelouse
0: matin. Oui, Sonia, c'est pas vrai. Déjà à 9h27, là, je vous imagine.
3: Oui, à 9h, on a le droit de commencer. Alors, à 9h pile, j'ai commencé.
0: Ah oui, c'est vrai que ça dépend des communes. Hein. T'en as, tu peux commencer à 7h, tu peux commencer à 8h.
3: Non, 9h chez nous.
0: Et à Zengbou, c'est à 9h. Alors, ma Sonia, quelle est votre carte à tout?
3: Alors, je vais tenter le cœur.
0: Vous allez tenter le cœur, voilà. Je fais un petit dessin de cœur. Je peux vous dire que j'ai bien, bien mélangé les cartes quand même, hein, pour essayer de vous faire gagner un petit peu d'argent.
1: 5 de pique pour débuter ce jeu. Alors, à votre avis, Sonia, la suivante, inférieure ou supérieure aux 5?
3: Supérieure, allez.
0: Vous dites supérieure. Allez, on regarde, est-ce que c'est supérieur?
1: Décidément, c'est le 3 de trèfle.
0: Tu sais quoi, moi je crois que c'est les cartes que je vais aller recoucher,
1: oui,
0: Nadia.
1: Oui.
3: Ah
1: là là.
0: Allez,
1: bon, bah, Sonia.
0: Faites dodo les cartes, à demain.
1: Vous avez le droit de terminer votre pelouse.
3: Merci beaucoup.
1: Merci à vous, une bonne journée, Sonia.
0: Une partie aussi rapide. Non, mais alors ça, c'est inédit quand même. Hein.
1: Ah, c'était... elles n'ont pas envie, c'est lundi matin. Elles aussi, elles ont du mal. Hein.
0: Ah, bon, on a déjà Arlette qui est là. Mais bonjour, ma petite Arlette, comment ça va?
4: Bonjour à tout le monde, ça va, très bien. Merci.
0: Bon, bah écoute, là, je ne sais pas ce qu'elles avaient les cartes là, ce matin. En plus, tu étais témoin, hein, t'as vu.
4: Ah, tout à fait. Bon.
1: Tu nous emmènes où aujourd'hui, Arlette?
4: Au château de Lützelbourg.
0: Ah, ça, c'est un beau château à découvrir aussi. Ça arrive là dans quelques instants. Restez branchés sur Radio Mélodie. En attendant, on vous invite avec Christophe Maé à écouter cette belle chanson. Ça s'appelle La Lune. Et nos auditeurs qui se rappellent aussi leurs souvenirs de vacances.

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1: Les plus belles vacances, c'est quand je pars à Paris chez mes amis. C'est la fête, voilà.
2: C'est les retrouvailles aussi.
1: Les retrouvailles aussi, oui, parce que c'était des coéquipières avec qui je jouais mes grandes compétitions.
2: Vous faisiez quoi?
1: Du handball.
2: Dans quelle équipe?
1: C'était en Algérie, c'était le sport de performance, c'était la gloire, c'était l'équipe nationale étant jeune.
2: C'est pas vrai?
1: Ouais. Ben, j'étais en Algérie, j'ai fait à la Tunisie, j'ai fait le Maroc, les Jeux mondiaux de la paix. C'était les plus belles années, c'était ma vie sportive. Les plus beaux souvenirs, c'est être avec les parents, mes coéquipières. Mais sinon, je prends la vie comme elle se présente. Et je souhaite que les femmes comme moi qui ont eu un vécu sportif, qui ne baissent pas les bras, qui continuent à exister avec le peu d'énergie qu'on a. Et voilà, c'est ça.

0: maintenant avec notre chère Arlette, guide à l'office de tourisme à Sarreguemines. Entre autres, tu nous fais découvrir le patrimoine de la région, n'est-ce pas Nadia?
1: Oui, et en l'occurrence aujourd'hui, tu nous emmènes voir le château de Lutzelbourg.
2: Tout à fait. Et c'est un château fondé par Pierre de Lutzelbourg au XIe siècle sur un promontoire rocheux dominant à 322 mètres d'altitude la vallée de la Zorn, à la frontière entre les départements de la Moselle et du Bas-Rhin. Et il offre une vue imprenable sur cette vallée.
0: Alors, raconte-nous un petit peu l'histoire de ce château.
2: Alors, l'histoire du château prend naissance avec Pierre, le fils du comte Frédéric de Montbéliard, de très noble lignée puisqu'apparenté à la puissante maison de Savoie. À la mort de sa grand-mère, la marquise Adélaïde de Suse, en décembre 1091, il devient l'héritier du margraviat de Suse. Alors, par obligation, il doit alors s'établir sur ses terres ancestrales entre Philippsbourg et la vallée de la Zorn. Et peu de sources mentionnent le nom de Lutzelbourg, qui vient de Lutzel, bourg, signifiant petit château, avant le XIIe siècle. Il n'apparaît qu'en 1126 dans la notice de fondation du couvent de Saint-Jean-Saverne par le comte Pierre de Lutzelbourg, et Pierre prit ce nom en entrant en possession de ce site. Alors, à la suite du décès de son fils, le comté est sans descendance et il revient au cousin de Pierre, l'évêque de Metz, Étienne. Celui-ci en reçoit la souveraineté vers 1150 et en donne la garde au premier seigneur de Lutzelbourg. Et ainsi, entre le XIIIe et le XIVe siècle, les seigneurs de Fénétrange et les Lutzelstein se partagent la possession du domaine et y imposent successivement leurs lois. Par exemple, le droit de péage à Lutzelbourg. Ils sont évincés vers 1450 par les comtes palatins lors de la conquête du château. En 1523, Louis le Pacifique ordonne la destruction du château pour stopper les convoitises de Franz de Sickingen. En 1840, les ruines du château ont été sauvées de la démolition par Adolphe Germain, notaire à Phalsbourg, car les propriétaires souhaitaient vendre les matériaux de la ruine aux entreprises qui construisaient la ligne de chemin de fer. Après plusieurs ventes successives, Eugène Queberlé, professeur de médecine à Strasbourg, racheta le site. Vers 1900, il décida de consolider les ruines, d'entreprendre des fouilles et édifia la salle néo-romane. Enfin, en 1909, il publia à Strasbourg son ouvrage « Les ruines du château de Lutzelbourg » où il rapporte ses découvertes et ses hypothèses.
0: Alors quand on va sur place, sur ce château de Lutzelbourg, ma chère Arlette, qu'est-ce qu'on peut y voir?
2: Alors tout d'abord, il est ouvert toute l'année. Il présente trois donjons qui étaient enfermés chacun dans une enceinte particulière, ce qui prouve combien les co-seigneurs se méfiaient les uns des autres. Alors, la grande tour carrée construite au XIIIe siècle a une hauteur de 24 mètres et ses murs ont une épaisseur de 2,40 mètres. On accédait au château au sein d'un large fossé par un pont reposant sur une pile et on peut voir sur le linteau d'une porte un visage apotropaïque, c'est-à-dire qui conjure le mauvais sort. Classé monument historique en février 1930, le château est depuis 1977 la propriété de la commune de Lutzelbourg. Alors c'est aujourd'hui surtout un grand lieu de promenade prisé par les habitants et les touristes et c'est l'un des châteaux médiévaux les mieux conservés de la région.
1: Et okay, voilà, à découvrir
0: bien.
1: Donc.
0: Tu l'as déjà visité toi, Nadia?
1: Non,
0: je sais
1: non.
0: Que toi tu aimes bien visiter.
1: J'aime
0: hein.
1: bien, mais non, j'ai pas le souvenir d'y être allée.
0: D'accord, le château de Lutzelbourg.
2: Il faut y aller, il y a une vue magnifique, et puis c'est à 1h30, 2h de route.
1: Oh, ouais,
0: ça fait une petite sortie, un petit week-end, comme
1: voilà,
0: ça, moi
1: voilà.
0: J'aime bien. On a
1: voilà.
0: tellement de belles choses là par chez nous. Alors on continuera nos visites, nos balades, si vous ne partez pas en vacances là cet été. Arlette, pense à nous, pense à vous. Et c'est vrai que notre région est très très riche hein, en sorties, je suis sûr, on pourrait faire quelque chose tous les jours l'été, hein.
2: Ah,
0: tellement il y a de choses à voir.
2: Pratiquement.
0: Parfait. Tu sais déjà où tu nous emmènes dans 15
2: jours? Oui, au zoo d'Amnéville.
0: Oh, ah, bah, voilà.
1: Ça fait longtemps.
0: Le
2: bah
0: zoo
2: oui, pour les familles.
0: Exactement. Merci beaucoup, Arlette, pour l'heure. Il est
1: 9h44.
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0: même déjà. Camille Bazin est là pour nous donner les dernières nouvelles. Bonjour Camille.
1: Bonjour Sébastien, bonjour à tous.
0: Les ossements retrouvés dans le Tarn après les aveux de Cédric Jubilard sont bien ceux de son épouse.
1: 6 ans après la disparition de Delphine Jubilard, Cédric Jubilard est finalement passé aux aveux et a indiqué aux enquêteurs où il avait enterré le corps de son épouse. Les ossements retrouvés jeudi dans le Tarn sont bien ceux de la jeune femme disparue en 2020. Condamné par la cour d'assises du Tarn à 30 ans de réclusion criminelle, Cédric Jubilard a fait appel du jugement. Son procès en appel doit se tenir le 21 septembre prochain, mais pourrait être repoussé en raison de ses récents aveux. Le projet de loi d'urgence agricole arrive à l'Assemblée nationale aujourd'hui. Un texte qui fait polémique en raison de la réintroduction de 2 insecticides interdits en France. Avant le vote, Sébastien Lecornu doit recevoir les présidents des groupes LR, Modem, Horizon et Renaissance sur ce sujet. Manuel Bompard, coordinateur national de la France Insoumise, dénonce de son côté un texte extrêmement dangereux et absolument inacceptable.
0: L'actualité de chez nous à présent. Un incendie s'est produit sur le téléphérique du jardin franco-allemand de Sarrebruck en fin de journée hier.
1: Un câble a déraillé, ce qui a arrêté net le téléphérique. 18 personnes se trouvaient dans les nacelles à 4 mètres du sol et ont dû être secourues par les pompiers. 2 camions échelles ont été déployés par les secours pour ramener tout le monde sur la terre ferme. À noter que le périphérique qui existe depuis l'ouverture du parc en 1960 avait été rouvert l'an dernier après d'importants travaux de rénovation.
0: Attention si vous circulez entre la France et l'Allemagne. La route qui relie Sarreguemines à Güdingen est fermée à la circulation.
1: Depuis le 17 et jusqu'au 31 juillet, le revêtement est refait sur la B51 à hauteur de Kleinblittersdorf. Une déviation est mise en place. Les travaux se poursuivront ensuite du 31 juillet au 8 août avec une déviation via Kleinbli. Des perturbations et d'importants ralentissements sont à craindre.
0: Les producteurs locaux étaient à Berenthal samedi soir pour une nouvelle édition du marché nocturne de la même.
1: À partir de 16h, les visiteurs ont pu profiter des différents produits locaux proposés par les artisans. Restauration, musique et animation, tous les ingrédients étaient réunis pour passer une agréable soirée. Nous nous sommes rendus sur place.
2: C'est sympa, c'est convivial, c'est à recommander.
3: À beaucoup de stands et tout, c'est bon, ça nous plaît.
4: Et on voit déjà, il y a du musique, il y a un peu de tout, alors c'est bien. On va acheter des choses, ça c'est sûr.
5: Si certains visiteurs ont été séduits par l'ambiance du marché de Berenthal, Isabelle, de son côté, est venue avec une seule idée en tête.
6: Cette année, en fait, je voudrais goûter le burger de bison. C'est pour ça que je suis venue. Un peu par gourmandise, on va dire.
5: La plupart des consommateurs sont déjà venus aux précédentes éditions de l'événement. Christiane nous a fait quelques recommandations.
7: Il y a le whisky de Trois Fontaines qui est aussi une bonne ressource et les fromages qui sont aussi de la ferme locale. Voilà, donc petit shopping en vue.
5: D'autres produits sont proposés à la clientèle. Confiserie, gelée, objets en céramique. La majorité des artisans viennent au marché depuis quelques années, comme Louise, employée à la distillerie du Castor.
8: On est des habitués, la même, les marchés de la même, ça fait bien 20 ans. On aime bien venir, on connaît d'autres artisans, c'est une bonne entente. On s'entend bien, on est content de se voir.
5: Le local est bien entendu mis en avant, un plus pour les producteurs comme Richard, gérant des délices glacées du Kleinwald.
9: Oui, c'est important pour nous d'être présents sur ce type de marché. Parce que bon, c'est vraiment que des producteurs locaux et ça permet de vraiment mettre en valeur ce qu'on produit nous sur la ferme et c'est assez rare quoi.
5: Les produits locaux sont aussi importants pour la clientèle, c'est le cas de Christian.
10: Il y a plein de petits producteurs comme ça qui font pas beaucoup de pub et en fin de compte ils sont très bons par rapport aux grands distributeurs ou des choses comme ça, oui, c'est important.
5: La soirée s'est poursuivie en musique jusqu'à 22h30.
0: Le groupe est sorti en régional 1 de football pour les clubs locaux.
1: La Ligue du Grand Est de football a officialisé les différentes poules pour la saison 2026-2027. On retrouvera en R1 le Sarreguemines FC, l'US Forbach, l'US Reipertswiller et l'US Sarre-Union. Avec eux, il y aura l'US Nusswiller mais aussi le CA Boulay. Face à eux, Stilmutzig, Gespolsheim, Ilkirch, Weyersheim, Schirein et l'équipe de De Haguenau. Les premiers à Boulay. Face à eux, Stilmutzig, Gespolsheim, Ilkirch, Weyersheim, Schirein et l'équipe de De Haguenau. Les premières rencontres sont programmées le dimanche 20.

0: ouest qui va souffler aujourd'hui, donc qui rafraîchit un petit peu notre air. Demain, pareil, hein, 23-25 degrés pour l'après-midi, un bon ensoleillement toujours, des températures agréables, même s'il fait un peu frais à nouveau le matin, 9 à 12 degrés seulement.
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0: à l'instant. On était en 1951, tu te rends compte, Nadia, pour cette chanson. Les conditions de circulation, il y a des petits ralentissements là sur la voie rapide, pardon, entre le rond-point d'autoroute Ambach et le rond-point de Vouzvillers. Il y a, je pense, une portion de voie qui doit être fermée, c'est ce qui engendre ces ralentissements. S'il y a encore d'autres choses à signaler, vous nous passez un petit coup de fil. La B51 est fermée également côté allemand et du coup, ça coince un petit peu aussi dans le village à Kleinby parce que tout le trafic est répercuté là-bas. D'autres choses encore, bah vous nous appelez au numéro de la radio.
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0: Avec Nadia, on vous donne les stations-service les moins chères. Et là, j'ai trouvé un diesel à 1,97€ en Allemagne, par exemple, à la station-service Winkler à Schwalbach.
2: 1,99€ pour moi dans les stations Total de Saralb ou de Felsbourg.
0: Et le samplon 95-10, Nadia, est moins cher en France.
2: À 1,91€ le litre. Esso à Sarrebourg, 1,94€ match à Dieuze.
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0: Bernard Lavilliers, tu danses bien la salsa, Manadia. Franchement, je suis épaté, hein. Épaté. Alors, dans nos petites annonces, si vous le voulez bien, on va commencer là par un coup de fil que je viens d'avoir d'agents de la ville de Sarreguemines qui nous ont dit qu'ils ont récupéré un chien, un jeune chien type Golden Retriever. Il paraît que c'est une femelle très sociable. Elle a été retrouvée au parc municipal à Sarreguemines. Tu sais, le parc municipal, il est en face de l'ancien hôpital du parc.
1: Oui.
0: Et donc, c'est là que le chien a été récupéré, donc ce Golden Retriever. Et donc là, pour le moment, l'équipe l'a récupéré au niveau des serres municipales, mais j'ai quand même un numéro de portable au cas où. Voilà, donc si vous avez entendu quelqu'un autour de vous qui aurait perdu ce chien, il est entre de bonnes mains.
1: Voilà, ça c'est déjà une bonne nouvelle. On va espérer qu'il retrouve son propriétaire très vite. Dans les petites annonces, quelqu'un de Dimringen loue un appartement à Fréjus, tout confort, à 600 mètres de la plage, des commerces. Il y a un parking sécurisé et fermé. Il est libre en septembre et le prix est sur demande.
0: Dans nos petites annonces également, à Grosse-Biederstorf, quelqu'un vend un bahut neuf, acheté récemment, 2,10 m de long, 83 cm de haut, 50 de profond, le prix est à débattre, de profondeur, pardon, prix à débattre, à vendre pour 300 euros.
1: Et puis à Vouzvillers, quelqu'un se sépare de jouets pour enfants, il y a un petit peu de tout, des Barbie, des Playmobil, un château, un mur d'escalade, 100 euros pour le lot, mais je pense qu'on peut...
0: Tu as vu les photos ?
1: Moi j'ai regardé
0: les photos,
1: là,
0: parce que j'ai validé la petite annonce tout à l'heure, c'était impressionnant. Hein. J'avais l'impression d'être dans un magasin de jouets, là, tellement il y a de jouets. Hein. Les petites annonces sont sur notre site, radiomélodie.com. Pour la musique, Raspberry Beret, Prince arrive sur Radio Mélodie.

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1: L'interassociation de Caisse Castel organise tout au long de cet été diverses animations au camping avec le mardi 21 juillet de 18h à 23h une soirée animée par l'orchestre Violetta, le jeudi 23 juillet de 17h à 21h un marché de saison et le samedi 25 juillet à 19h venez participer au loto du camping, buvette et restauration sur place. Dans le cadre des soirées d'été, venez faire la fête chaque jeudi soir à Innsbruck avec l'ATSL et l'Amicale des pompiers. À partir de 19h, pizza, tarte flambée et knack. Ce jeudi 23 juillet, soirée animée par l'orchestre Duo Paradiso, entrée gratuite. Le festival Les Étendards vous donne rendez-vous pour une soirée musicale festive avec Decibels Live, un groupe de 4 musiciens passionnés qui revisitent les plus grands succès pop, funk et groove, le vendredi 24 juillet à 20h à l'espace Jeux et Loisirs de Grosswiederstorf. Entrée gratuite, buvette et petite restauration sur place. Et le lendemain, samedi 25 juillet à 21h sur le parking de la Mairie à Olvin, une soirée placée sous le signe de l'émotion et du voyage avec Herencia, un spectacle flamenco authentique et vibrant. Entrée gratuite, soirée flamenco dès 18h avec paella, gazpacho et sangria. Du 24 au 26 juillet aura lieu le championnat de France de voltige d'avion grand modèle radiocommandé à l'aérodrome de Sarre-Union. L'entrée sera gratuite et restauration sur place. Le samedi soir, entre autres, show aérien jusqu'à 23h avec tarte flambée et pizza. 50 des meilleurs pilotes européens concourent avec des modèles jusqu'à 3 mètres d'envergure équipés de moteurs de 200 cm3 de cylindrée et pouvant atteindre une vitesse de 180 km/h. À Grunwiller, le samedi 25 juillet, l'association Sainte-Anne, en collaboration avec l'association Calan, organise sa traditionnelle brocante. La manifestation se déroulera aux abords de la salle polyvalente et du complexe sportif. Restauration sur place tout au long de la journée, en soirée, pizza flamme et animation. L'accueil des brocanteurs se fera à partir de 9h. Possibilité de réserver par téléphone ou par mail. L'Amicale des sapeurs-pompiers de Schopperten vous invite à leur 36e fête du Tannenwald le week-end du 25 et 26 juillet, avec au programme samedi à partir de 19h, open air animé par Ma Bonne Étoile. Le dimanche à partir de 11h, déjeuner dansant animé par Elsa Sgodi, avec au menu son jambon au wrestling braisé et le soir animation par l'ensemble les Willertaler. Restauration tout au long des deux soirées avec pizza flamme et grillade, entrée libre. Le week-end du 25 et 26 juillet, l'interassociation de Frauenberg organise sa traditionnelle fête du pont. Samedi, dès 18h30, profitez d'un grand bal champêtre animé par l'orchestre Facile à danser, avec restauration et manège pour enfants. Le dimanche, ne manquez pas le marché aux puces, dès 8h, avec un tarif de 2€ le mètre et les réservations sont envoyées par mail. Plusieurs animations musicales se succéderont également tout au long de la journée de dimanche, avec entre autres à 19h le grand bal champêtre animé par l'orchestre Violetta. Restauration sur place avec saucisses, steak du pont, paella et pizza flamme. Les aviculteurs de Puttelangeau-Lac avec le groupement de Forbach exposeront les 25 et 26 juillet leurs plus beaux sujets de plumes et de poils dans les annexes du Château Massin à côté du collège de Puttelangeau-Lac. Annexes qui se transformeront l'espace d'un week-end en basse-cour où lapins, volailles et pigeons seront à l'honneur. À noter qu'il est prévu pour cette édition plus de 150 sujets. Le samedi, l'ouverture au public se fera à 14h et le dimanche à 9h. Dimanche à midi, jambon à la broche et ses accompagnements pour 15€. Et aussi le samedi dimanche, saucisses et merguez et en soirée, pizza et tarte flambée. Les arboriculteurs vous proposent de retrouver le week-end du Jakobsfest à Rallin, avec au programme vendredi 24 juillet dès 18h le Rall Apéro, pour bien commencer les festivités avec la planche apéro. Le dimanche 26 juillet, un après-midi dansant de 16h à 23h au tarif de 7€. Et le lundi 27 juillet, un bal de 19h à 1h. L'animation est assurée par l'orchestre Marley Brown. Vous pourrez aussi vous restaurer avec saucisses, merguez, pizza, tarte flambée le dimanche et le lundi dès 18h30 sur place ou à emporter. Venez nombreux le samedi 8 août à partir de 19h au concert médiéval celtique gratuit dans la salle du Clos des Arts à Dublin où 3 groupes se produiront, buvette et restauration sur place. Et le dimanche 9 août de 10h à 19h un marché médiéval à Dublin avec 40 artisans, Vigo, l'amuseur public, un village médiéval et une déambulation avec l'arbre de souvenance, buvette et restauration sur place. Retrouvez plus de détails sur ces événements sur le site radiomélodie.com, rubrique agenda.
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0: Les poivrons à l'honneur, Sébastien, pour cette semaine. Et je te propose aujourd'hui une tartine de poivrons rôtis avec du fromage de chèvre.
1: Ça, pour le soir, c'est très bon, je trouve. Hein.
0: Ah, moi, j'adore
1: petite tartine. La recette arrive dans quelques instants.
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1: Et la recette du jour, c'est donc cette tartine de poivron rôti et fromage de chèvre. On va prendre déjà 4 belles tranches de pain de campagne, 2 poivrons rouges et jaunes coupés en lanières, 100 g de fromage de chèvre frais, 2 cuillères à soupe d'huile d'olive, du sel, du poivre et de bonnes herbes de Provence.
2: On commence par préchauffer notre four à 200 degrés. On dépose les lanières de poivrons sur une plaque de cuisson. On les arrose d'huile d'olive et on les assaisonne avec le sel, le poivre et les herbes de Provence. On fait rôtir ces poivrons au four pendant 20 minutes environ. On fait griller les tranches de pain de campagne. On tartine le pain grillé avec le fromage de chèvre. Et on dispose des poivrons rôtis sur le fromage de chèvre et on sert immédiatement avec une petite salade. Et alors franchement, ça c'est un repas que j'adore pour le soir.
1: Ouais, c'est bien. Après, est-ce que le pain, tu le prends couteau fourchette ou alors est-ce que tu croques comme ça d'une bouchée?
2: Je fais ma bourgeoise, je prends couteau fourchette.
1: Ah, mais moi aussi, c'est pour ça que je t'ai posé la question parce que j'avais peur d'être.
2: Non, mais voilà.
1: Après, ça dépend. Si je suis tout seul, maintenant je croque dedans, mais quand on est à plusieurs, effectivement, je prends couteau et fourchette.
2: Exactement.
1: Bon, la recette est sur notre site radiomélodie.com.
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0: à l'instant sur Radio Mélodie. Le Quintet Secours à Vichy ce soir à 18h30. Il y a 16 chevaux au départ. Et la sélection de Tony Gonzalez, c'est l'As, le 2, le 4, 6, 3, 13, 16 et 12. As, 2, 4, 6, 3, 13, 16 et 12.
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0: Souvenir avec ce titre sur Radio Mélodie. Les 11h, les infos avec Zachary Braut. Bonjour.
1: Bonjour à tous. Les joueurs espagnols attendus à Madrid à la mi-journée après leur victoire en finale de la Coupe du Monde hier soir. La Roja a battu l'Argentine 1-0 en prolongation. Cet après-midi, un défilé en bus impérial est notamment prévu dans les rues de la capitale où les autorités attendent 1 million de personnes. Lors du premier sacre des Espagnols en 2010, plusieurs centaines de milliers de supporters étaient venus acclamer les champions du monde. En France, plus de 200 hectares ont brûlé depuis hier après-midi dans le Var, près de Draguignan. 10 maisons ont été détruites par les flammes aux arcs. Environ 150 personnes ont dû être évacuées dans la nuit. Plus de 350 pompiers sont encore mobilisés sur place ce matin. L'incendie n'est toujours pas fixé, mais les conditions prévues aujourd'hui sont favorables. 27 départements sont placés aujourd'hui également en risque élevé d'incendie. 6 ans après la disparition de Delphine Jubilard, les ossements retrouvés jeudi dans le Tarn appartiennent bien à l'infirmière. C'est l'annonce hier soir du procureur de Toulouse après le résultat des analyses. La révélation intervient quelques semaines après les aveux de Cédric Jubilard qui avait reconnu le 6 juillet dernier avoir tué sa compagne. Mais les circonstances et les causes de la mort de Delphine Jubilard restent inconnues. De nouvelles frappes américaines sur l'Iran. Ce lundi, des centres de commandement et des réseaux de communication ont été visés. La ville de Bushehr, où se trouve la seule centrale nucléaire civile du pays, a également été visée. De leur côté, les Iraniens ont ciblé leurs voisins, notamment le Koweït et Bahreïn. Ils dénoncent un texte dangereux. Le collectif Nourrir s'est mobilisé ce week-end de partout en France pour s'opposer au projet de loi d'urgence agricole. Il doit être voté aujourd'hui à l'Assemblée nationale après le compromis trouvé lors de la commission mixte paritaire. Il prévoit le retour des pesticides néonicotinoïdes. Et puis, pas d'étape aujourd'hui sur le Tour de France. Les coureurs bénéficient d'un jour de repos avant d'attaquer les Alpes cette semaine. Premier coup de théâtre hier, on le rappelle, avec l'abandon du deuxième du général Jonas Vingegaard après une chute. Au classement général, le Slovène Tadej Pogačar est toujours en jaune. Les coureurs retrouveront la course dès demain avec le contre-la-montre individuel. Très bonne fin de matinée à tous.
0: Merci beaucoup Zachary. Prochain rendez-vous tout à l'heure à midi avec notre rédaction locale.
2: C'est une belle journée qui nous attend Sébastien aujourd'hui avec 25 degrés en moyenne. C'est chaud mais sans excès avec un petit vent modéré de nord qui va souffler tout au long de cette journée. La météo sera calme à nouveau cette nuit. Demain matin un peu rafraîchi aussi. Tout comme ce matin, un petit peu frais avec 9 degrés pour les températures maximales. Un bon ensoleillement tout de même pour l'après-midi avec 23 à 25 degrés.
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0: Dans quelques instants, Nadia, tu nous emmèneras au château, dans tes idées de sortie. Je te reconnais bien là.
2: Après Arlette, moi je me suis dit pourquoi pas le château de Lichtenberg. C'est une sortie originale à faire. Et puis on aura aussi le portrait de Régis. Régis qui est peintre. C'est un portrait réalisé par Vanessa.
0: Oui, ça c'est super. Hein. Pendant tout l'été, on est allé à votre rencontre. On est allé découvrir plein de métiers. On est allé vous découvrir. On est allé s'intéresser à ce que vous faites. Ça c'est vraiment chouette. Et on va pouvoir le découvrir. Donc tous les jours, ça passe vers 11h20, 11h25 en gros. Hein.

0: Faire dans le coin.
1: Cet été, le château de Lichtenberg propose bien plus qu'une simple visite. Petits et grands peuvent participer à de nombreuses animations, des visites théâtralisées pour découvrir les secrets de la forteresse autrement, des ateliers créatifs pour les enfants, des jeux de piste en famille, des démonstrations autour des savoir-faire médiévaux, mais aussi des spectacles et des concerts en plein air dans le cadre exceptionnel du château. Les plus jeunes pourront se glisser dans la peau de chevalier ou de bâtisseur, tandis que les adultes profiteront des visites guidées du panorama exceptionnel sur les Vosges du Nord. Une belle idée de sortie pour mêler patrimoine, nature et animation ludique à environ 50 minutes de Sarreguemines.

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0: Un homme, un artiste, un talent extraordinaire. Aujourd'hui, dans la Mélodie Family, on parle pas de boulot, mais on va parler passion avec Régis, artiste peintre. Je l'ai rencontré pour vous. Bonjour Régis. Comment t'es venu, toi, l'idée de peindre? Comment tout a commencé chez toi?
1: Ben, depuis tout jeune, je tenais déjà les crayons, j'arrêtais pas de dessiner. Au collège, les profs de dessin sont même venus toquer à la porte de mes parents en disant, voilà, faut qu'ils persistent, et je me suis jamais arrêté.
0: Je crois que ça vient un petit peu de ta grand-mère, c'est ça? Le papa peignait aussi, et je crois même qu'il y a un fiston qui s'y met aussi. Hein.
1: Oui, tout à fait. Ma grand-mère dessinait déjà dans le milieu de la mode. Bon, il y a très longtemps, mon papa a fait une quinzaine de toiles, il s'est arrêté, mais bon, ça m'a donné la passion. Maintenant, vu que j'ai le temps, je dessine tous les jours et mon fiston me suit un peu. Bon, des fois, il faut le motiver, mais bon, il accroche quand même.
0: Depuis combien de temps, toi, tu peins?
1: Je peins depuis une douzaine d'années. Je dessine depuis toujours. Suite à un accident de travail, ma maman m'a ramené une toile, m'a dit « mets-toi la peinture ». Au lieu de me morfondre sur mon sort, voilà, j'ai pris les pinceaux et c'était une très belle thérapie et c'est comme ça que je suis venu là-dessus.
0: Donc du coup, c'est vraiment un don chez toi? T'as pas de formation particulière? T'as pas fait d'école d'art, par exemple?
1: Non, pas du tout. Je gribouillais au début sur les programmes TV chez les parents. On reproduisait un peu les visages et on a commencé comme ça, au fusain, au crayon de papier. Vu que j'ai un petit souci de daltonisme, je voulais éviter la couleur et au final je m'y suis mis et j'adore ça.
0: Quel support toi tu vas utiliser? Parce que je vois qu'il n'y a pas que de la toile du coup.
1: Tous les supports sont bons, que ce soit des meubles, de la tôle, du bois, du plastique, des chaussures, du cuir, des vestes en cuir. Tous les supports on peut dessiner dessus. Aujourd'hui on a la possibilité avec du matériel de qualité qui tient. C'est abordable, on en trouve beaucoup plus facilement qu'avant.
0: Comment toi te vient l'inspiration pour tes œuvres?
1: Soit on vient avec un projet, s'il m'intéresse, voilà. Après on peut en discuter avec le client, modifier le projet, partir d'une image, en rajouter une autre, faire un montage de plusieurs images. Souvent je me pose la question en partant d'un projet, est-ce que toi-même tu l'accrocherais chez toi? Si dans ma tête je me dis non, ça passerait pas sur mon mur, alors je change de projet, quoi. Voilà, il faut que ça me plaise déjà à moi.
0: Et au niveau des artistes peintres, est-ce qu'il y a des gens qui t'inspirent parfois?
1: Beaucoup, j'adore le pop art, Roy Lichterstein, Bansky, Kissaring, que j'adore beaucoup, qui fait ses petits personnages en couleur, des petits bonhommes. Souvent je me suis inspiré d'eux, ça m'a donné l'envie de venir à la couleur.
0: Quelle est la chose dont tu es le plus fier aujourd'hui?
1: Je suis assez fier de tous les projets. Je vois l'évolution dans mon travail. Là, je suis assez fier aux projets, on va dire, comme les restaurants du cœur, tout ce qui touche les hôpitaux, où c'est un peu plus bénévole, les écoles. J'en tire plus une grande satisfaction et ça fait très plaisir.
0: Régis, est-ce que tu aurais une petite anecdote à nous raconter?
1: Il y en a pas mal. J'ai eu pas mal de demandes un peu loufoques, des fois marrantes. Ouais, une anecdote, souvent j'en rigole par rapport à mon daltonisme où des clients voilà, me laissent les clés de chez eux, tu peux faire la chambre de mon fils. Je devais peindre un basketteur. Le basketteur, je le voyais jaune, moi personnellement, en tant que daltonien. Et au final, les parents rentrent, ils voient le gamin arrive devant la fresque. Et il me dit, mais c'est pas la bonne couleur. Je dis, mais si, il est tout jaune. Mais non, ils sont tout verts. Bon, c'est pas grave, on reprend. On peut reprendre le travail.
0: Mais par rapport justement à ce problème de daltonisme, comment toi tu règles les couleurs du coup pour que finalement que ce soit la bonne couleur au final?
1: Souvent je demande conseil à la famille et aux enfants ou à madame. Sinon je me base, c'est écrit sur les peaux par rapport aux couleurs. Or je sais telle et telle peau, ça sera telle et telle couleur. Mais bon, si je pars d'une image, voilà, c'est un peu marrant. Mais quand je regarde un match de foot à la télé, la pelouse, je la vois orange, je la vois pas verte. Des fois c'est folklorique, mais bon, il y a de grands peintres qui étaient daltoniens.
0: En tout cas, tu as un sacré don, je peux te le dire.
1: Ben, merci beaucoup.
0: Comment je fais pour te contacter?
1: On peut me trouver sur Facebook. Mes travaux sont aussi sur Instagram. Je suis ouvert à tout projet, tout support, toute envie.
0: Vous retrouvez tout ça sur le site de la radio, radiomélodie.com, en podcast. Merci beaucoup Régis de nous avoir présenté ta passion.
1: Merci à vous et bonne journée. Et j'espère à bientôt.

0: la nouvelle chanson de Mylène Farmer. C'est à qui le tour sur Radio Mélodie? C'est à qui le tour de trouver du travail grâce à Radio Mélodie? Bah, peut-être vous. J'ai un poste d'animateur d'activité périscolaire à côté de Lixin-les-Saint-Avold à Val-Hibersin pour un CDI. Je vous donnerai tout le détail dans quelques instants. Pour l'heure, il est 11h32.
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0: Les belles chansons de l'été sur Radio Mélodie. Alors Nadia, juste avant, tu avais un petit message d'anniversaire je crois, hein. Mais juste avant, on va peut-être aider quelqu'un à trouver du travail. On cherche un animateur ou une animatrice d'activité périscolaire à Vallée-Bersin. Donc il s'agira de... je t'aurais bien vu faire ça, je sais pas pourquoi.
1: J'ai pas les nerfs.
0: T'as pas les nerfs?
1: Non, je pense pas.
0: T'as plus les nerfs?
1: J'ai plus les nerfs, peut-être.
0: Quel nerve, mais... Accueillir les enfants et leurs familles, accueil du matin à partir de 8h30, accueil du soir jusqu'à 18h30, préparer, organiser, animer et évaluer des activités adaptées aux enfants, accompagner les enfants dans les moments de la vie quotidienne, repas, sieste, hygiène, participer à l'entretien du matériel et des locaux. Le périscolaire accueille en moyenne 80 enfants. Pour postuler, vous devez impérativement posséder un BAFA, un BFD ou un CAP Petite Enfance. Voilà, c'est un regroupement de 6 communes, Altrip, Magstadt, Bidin, Vallée-Bersin, Lixin, Les Saint-Avold et Lana, pour ce poste d'animateur en périscolaire. Notez que les débutants sont acceptés. Voilà, c'est les familles rurales d'Altrip et environ qui recrutent. Et vous trouverez donc l'offre sur notre site radiomélodie.com. Sans transition, un petit coucou à passer.
1: Un petit coucou et surtout un très joyeux anniversaire avec de gros bisous à Bernard, notre Bernard. Sébastien, qui fête aujourd'hui un très beau chiffre. C'est un gros bisou de la part de toute la famille Bourgoune et particulièrement Émilie à Blisbruck qui pense à lui et donc lui souhaiter un très bel anniversaire.
0: Eh ben voilà, bon anniversaire nous aussi Bernard, hein, tout à l'heure à la radio. On t'avait déjà congratulé, si je puis dire, Nadia et moi et toute l'équipe évidemment à 80 ans. C'est quand même, voilà, on te souhaite plein de belles choses et c'est vrai que c'est un animateur qu'on a... qui est très apprécié à la radio le dimanche soir. Allez, sans transition, je rappelle là ces animaux perdus. Tout à l'heure, on avait trouvé à Sarreguemines au niveau du parc municipal, près de l'hôpital, l'ancien hôpital du parc, un chien, un jeune chien type Golden Retriever, une femelle très sociable. Elle a été récupérée par l'équipe des espaces verts à la serre municipale. J'ai un téléphone portable. Et ce week-end aussi, quelqu'un nous a écrit car la personne a perdu son Cacatoès Rosalba, disparu en début d'après-midi sur Mushroom. Donc ça s'est passé hier. Il s'appelle Jack, voilà. Et il est vraiment très joli. On a une photo là, le corps est un peu rose comme ça, le dessus de la tête est blanc.
1: Trop beau.
0: Bah oui, c'est barré. Voilà, Cacatoès.
1: Il s'est barré.
0: Bah écoute, j'espère qu'on arrivera à le retrouver. Et puis, on a de la belle musique maintenant, hein, Manadia, avec Patrick Fiori qui chante.
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0: plus combien de mois de congé, non, quelques semaines de congé. Il nous dira qu'une mobilisation a lieu cet après-midi à l'école municipale de théâtre de Forbach. Les salariés sont dans le flou concernant leur contrat et la rentrée de septembre. Les mardis de l'été sont de retour dès demain à Sarrebourg, au programme un marché des producteurs locaux le matin, des animations pour enfants l'après-midi, des ateliers et des soirées musicales. Et puis, on continue nos sagas de l'été, de la rédaction à la découverte du territoire, et cette semaine, nous sommes chez nos voisins allemands. Pour ce premier épisode, le Saar Polygon est à l'honneur. Il trône fièrement sur Ensdorf depuis 2016. Si vous ne connaissez pas le Saar Polygon, restez branchés, on en parle tout à l'heure dans les infos de midi avec Cédric.
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0: Merci d'écouter Radio Mélodie. Il est de retour après ses congés. C'est Cédric Kempf. Bonjour, cher Cédric.
1: Bonjour, Sébastien. Bonjour, Nadia. Bonjour à tous.
0: Près de 40 000 hectares de forêts et de végétation sont partis en fumée en France depuis le début de l'année.
1: Un bilan déjà supérieur à celui de toute l'année dernière et à la même période à celui de 2022, pourtant marqué par des incendies exceptionnels, selon le ministre de l'Intérieur, Laurent Nunez. Il annonce également 111 interpellations liées au feu, dont une grande partie des personnes reconnaissant les faits. Enfin, il rappelle que 9 incendies sur 10 sont d'origine humaine, qu'ils soient volontaires ou accidentels.
0: L'Espagne est championne du monde de football.
1: La Rora décroche une deuxième étoile 16 ans après son premier sacre, en battant l'Argentine 1-0 après prolongation en finale. Dominateur tout au long de la rencontre, les Espagnols ont trouvé la faille à la 106e minute grâce à Ferran Torres, servi par Nico Williams. Après la rencontre, le buteur a dédié ce titre à l'ensemble du peuple espagnol. Kylian Mbappé termine lui meilleur buteur de la compétition avec 10 réalisations devant Lionel Messi. Michael Olise est lui meilleur passeur de la Coupe du Monde, lui aussi devant Lionel Messi.
0: L'actualité de chez nous maintenant, une mobilisation a lieu cet après-midi à l'école musicale de théâtre de Forbach.
1: À l'école municipale de théâtre de Forbach, à la suite du retrait de la ville du groupement d'employeurs qui permettait le fonctionnement de l'école, l'ensemble de son personnel est actuellement en cours de licenciement économique. Les salariés sont dans le flou concernant leur contrat et la rentrée de septembre. Cette situation place les 230 élèves de l'école dans une profonde incertitude. Pour les soutenir, le syndicat FO appelle à la mobilisation ce lundi à 14h30 devant l'école de théâtre.
0: Des travaux ont lieu cette semaine dans le centre de Creutzwald.
1: Du 20 au 27 juillet, la ville de Creutzwald mène des travaux d'entretien de voirie et de sécurité routière au niveau de la rue de Carlin, près de l'hôtel de ville. Cette opération prévoit notamment la création d'un rampant de plateau surélevé destiné à réduire la vitesse des véhicules et à sécuriser la liaison avec la piste cyclable. Du lundi 20 au lundi 27, la circulation se fera donc sur une voie. Le 27 juillet, la rue sera totalement coupée.
0: Les mardis de l'été sont de retour dès demain à Sarrebourg.
1: Parce qu'il n'y a pas besoin d'attendre le week-end pour sortir. Chaque mardi, le centre-ville de Sarrebourg s'anime et devient un lieu de rencontre pour toute la famille. Au programme, un marché des producteurs locaux le matin, des animations pour enfants l'après-midi, des ateliers et des soirées musicales. Rendez-vous tous les mardis du 21 juillet au 18 août.
0: Cédric, on continue notre saga de l'été à la découverte du territoire et cette semaine, nous sommes de l'autre côté de la frontière.
1: C'est un monument immanquable du paysage sarrois. Le Zahar Polygone trône fièrement sur Ensdorf depuis 2016. Vous avez sûrement aperçu cette figure géométrique visible depuis l'autoroute à proximité de Sarre-Louis. Mais saviez-vous qu'elle est un véritable symbole du passé minier de la Sarre? On s'est rendu tout en haut, à pied, avec notre guide Gilles Bergec.
2: Depuis le parking, il faut environ 30 minutes de marche pour arriver au sommet du terril où se trouve le Zahar Polygone, une colline créée par l'homme.
3: C'est ce qu'on a débarrassé au fond de la mine pour arriver au charbon. Tout ça, c'était en dessous de nos pieds. Donc vous pouvez vous imaginer, là en bas, c'est un peu comme une ville. Il y a 45 km de galeries. C'est phénoménal.
2: En marchant jusqu'en haut du terril, on marche sur l'histoire minière de la Sarre.
3: Pendant 2 siècles et demi, c'était le plus gros employeur. Et dans les années 70, il y avait à peu près 30 000 ouvriers qui travaillaient dans les mines de charbon en Sarre. Depuis juin 2012, il n'y a plus d'exploitation de charbon ici.
2: Ça fait moins de 15 ans que tout s'est arrêté. Et c'est pour ne pas oublier que le Zahar Polygone a été érigé.
3: Voilà ce fameux polygone. Là maintenant, nous sommes à peu près à 150 mètres. Au-dessous du niveau en dessous, et le polygone, lui, il monte 30 mètres. Ce qui est important, c'est le pourquoi on a fait ce polygone. C'est-à-dire pour se souvenir de tous les gens qui ont travaillé là en dessous, qui ont souffert, qui ont été malades parce qu'ils avaient de la silicose, ils avaient de la poussière de charbon. Et puis surtout, c'était un travail très dur.
2: Le Zahar Polygone se voit de très loin et change de silhouette à mesure qu'on se déplace autour. Au-delà de son aspect touristique, il est aujourd'hui un véritable symbole.
3: De n'importe quel point de la Sarre, pratiquement, on voit ce polygone. Et on se souvient de ce que c'était.
0: Un beau reportage signé Margot Benabas. Il y a de belles photos. Je suis allé voir là sur notre site radiomélodie.com. C'est vrai qu'encore une fois, on a sur notre territoire plein de belles choses à voir. Tu as déjà vu, toi, ce Zahar Polygone?
1: C'est magnifique.
0: Cédric, c'est beau, hein. C'est là. Moi, j'adore les belles vues. Donc là, effectivement, tu as une belle vue. Merci pour ces infos. Ravi de te retrouver dans l'équipe.
1: Avec plaisir. Et puis à 14h pour de nouvelles actualités locales.
0: Avec plaisir. Cédric Kempf. La météo. Nadia, si jamais justement on voudrait y aller cet après-midi à ce Zar Polygon à Ensdorf, est-ce que c'est le temps sera avec nous?
4: Le temps idéal, Sébastien. Pas trop chaud pour faire un petit peu de randonnée et un beau soleil pour profiter de cette vue avec 24 degrés en moyenne, voire 25 sur le secteur de Sarre-Union.
0: Oui, c'est ce qu'on a. Enfin, on a 21 degrés de là à la radio en ce moment.
4: Et puis demain, ça sera à peu près similaire. Un bon ensoleillement du matin au soir avec 23 à 25 degrés.
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0: Jeanne Mas, Johnny Johnny sur Radio Méridien. Les conditions de circulation, évidemment, vous nous prévenez, l'inforoute, c'est au 03 87 98 29 29. Quelques petits ralentissements sur la rue de Chenec à Styrin-Vendel au moment où je vous parle. Un petit ralentissement rue Nationale à Forbach également. Et s'il y avait d'autres choses à rajouter, Nadia et moi, on est là et on fait la route ensemble, vous le savez bien, pour vous prévenir des ralentissements, des contrôles de vitesse, des zones de travaux, des accidents, etc. Restez toute la journée branchés sur Radio Mélodie.
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0: Là, je viens de raccrocher avec Nadine. Elle nous dit, attention Sébastien, il faut être prudent sur la 320. Il y a carrément un pare-choc au milieu de la route et les gens sont obligés de faire un écart pour le contourner parce qu'il est vraiment au milieu de la route. C'est en venant de Saint-Avold vers l'Allemagne et plus précisément entre l'échangeur sorti Forbach Carrefour et l'échangeur pour aller vers la voie rapide à Grosbly. Donc Nadine nous dit qu'il faut être particulièrement prudent car c'est un beau pare-choc quoi. Donc attention, n'abîmez pas votre voiture. Merci Nadine.
1: Votre pare-choc.
0: Pardon ?
1: N'abîmez pas votre pare-choc aussi. Bah oui, par la même occasion.
0: Merci Nadine d'avoir eu le réflexe Radio Mélodie au 03 87 98 29 29.
1: On va écouter dans quelques instants les vacances de Malika. Malika qui aime retrouver ses amis à Paris. Pour elle, les vacances sont synonymes de fêtes, de rire, le tout bien accompagné. On écoute tout ça dans quelques instants.
0: On est resté branché. Il y aura aussi la musique de Zazie, de Queen et des Enfoirés sur Radio Mélodie. Je vous souhaite un très bon début de semaine.
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1: Les plus belles vacances, c'est quand je pars à Paris chez mes amis. C'est la fête, voilà.
2: C'est les retrouvailles aussi.
1: Les retrouvailles aussi, oui, bah oui. Parce que c'était des coéquipières avec qui je jouais mes grandes compétitions.
2: Vous faisiez quoi?
1: Du handball.
2: Dans quelle équipe?
1: C'était en Algérie, c'était le sport de performance, c'était la gloire, c'était l'équipe nationale étant jeune.
2: C'est pas vrai?
1: Ouais. Ben, j'étais en Algérie, j'ai fait à la Tunisie, j'ai fait le Maroc, les Jeux mondiaux de la paix. C'était les plus belles années, c'était ma vie sportive. Les plus beaux souvenirs, c'est être avec les parents, mes coéquipières. Je prends la vie comme elle se présente. Et je souhaite que les femmes comme moi qui ont eu un vécu sportif, qui ne baissent pas les bras, qui continuent à exister avec le peu d'énergie qu'on a. Et voilà, c'est ça.

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0: Jean-Jacques Goldman. Issu de l'album Chanson pour les pieds, tourne les violons à l'instant sur Radio Mélodie. Pas mal cette chanson. Nadia, moi je te souhaite de passer encore une bonne après-midi. Quel est le programme là cet après-midi? Est-ce que tu vas rencontrer des gens, des auditeurs?
1: Je sais
0: que vous préparez déjà maintenant les prochains portraits métiers.
1: Je prépare. Alors j'ai déjà enregistré plusieurs portraits métiers pour la rentrée. Donc maintenant il faut faire le montage encore, ce qui prend le plus de temps.
0: Ah oui, c'est vrai.
1: Et puis
0: d'autant
1: encore
0: plus que tu m'as raconté que tu as vu des gens super intéressants
1: oui.
0: Et que c'est
1: donc,
0: dur
1: de couper,
0: de faire du montage.
1: Oui, de parce garder.
0: Que souvent, les gens nous disent « Oh, ben oui, mais quand vous avez fini votre émission, vous rentrez. »
1: Non,
0: il y a encore un peu de travail. C'est surtout le travail de préparation
1: que
0: tu réalises. Bon, écoute.
1: Voilà, oui. Et des petites idées de sortie pour tout au long de l'été à enregistrer. Là, il y a déniché aussi.
0: Merci, Nadia. On vous souhaite une belle journée. Et on se dit
1: à demain.
0: Il est midi
1: 47.
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0: Bonjour à tous. Plus de 360 pompiers toujours mobilisés dans le Var. L'incendie qui s'est déclenché hier près de Draguignan n'est toujours pas fixé, même s'il ne progresse plus. Il a brûlé plus de 200 hectares. 10 maisons ont été détruites par les flammes aux arcs. Le Var qui est également en alerte orange canicule, tout comme 5 autres départements du sud-est de la France. En parallèle, 27 départements sont toujours aujourd'hui en risque élevé d'incendie. Des feux de forêt particulièrement précoces cette année. Un peu moins de 40 000 hectares ont déjà brûlé en France. Un chiffre présenté ce matin par le ministre de l'Intérieur, Laurent Nunez. Attendu par les agriculteurs, décrié par les pro-environnement, le projet de loi d'urgence agricole est de retour à l'Assemblée nationale aujourd'hui. Son adoption reste encore incertaine car la copie finale comporte plusieurs mesures sensibles sur les pesticides ou encore sur l'eau. Le texte doit ensuite être voté demain par le Sénat. La maire de Grenoble va déposer plainte après le concert interrompu de Barbara Butch. Les faits, on le rappelle, se sont déroulés samedi dans le cadre du festival Cabaret Frappé. Une centaine de manifestants pro-palestiniens soutenus par un élu local de la France Insoumise ont fait irruption au spectacle de la DJ. Il lui reproche son soutien à la proposition de loi Yadam, ce texte finalement retiré par le gouvernement en avril dernier. AliExpress dans le viseur de l'Union européenne. L'Europe vient de prononcer une amende de 550 millions d'euros contre la plateforme chinoise de commerce en ligne. En cause, la vente en Europe de produits interdits, dont des jouets dangereux et des vêtements contrefaits. L'Iran appelle l'AIEA à condamner les frappes contre un site nucléaire. Selon Téhéran, les États-Unis auraient visé une centrale en construction dans le sud-ouest du pays. Et les Iraniens demandent désormais à l'Agence internationale de l'énergie atomique de condamner les Américains. Et puis on termine avec un mot de football et les champions du monde de retour à la maison. Après une nuit de fête dans toute l'Espagne, les joueurs espagnols rentrent à Madrid pour célébrer leur deuxième titre de champion du monde au lendemain de la victoire 1-0 face à l'Argentine. Un défilé en bus impérial est prévu dans les rues de la capitale où plus d'un million de personnes...
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2: Ah bah voilà, ça y est, les vacances en ce qui me concerne sont terminées. J'ai le plaisir de me réinstaller à vos côtés tous les après-midi entre 13h et 16h. C'est Michel qui est en vacances cette semaine. Alexandra sera d'ailleurs aux commandes tout à l'heure du 16-19. Moi, je passe l'après-midi avec vous. On aura l'occasion de parler d'un des humoristes préférés des Français. Quelqu'un qui avait un petit peu quitté le domaine de l'humour et qui retourne joliment en ce moment, c'est Danny Boone. Il aura une émission spéciale du côté de France Télévisions à la rentrée prochaine. On parlera également de Céline Dion. De nombreux fans n'ont pas pu acheter des billets pour les fameux concerts parisiens. La résidence à partir du 12 septembre. Mais il y a une consolation en vue qui se prépare. On va en reparler pour l'heure, c'est Sting. On va mettre le cap sur l'année 1987. Souvenez-vous de ça.

Qu'est-ce que c'était joli avec ce saxophone magnifique. Sting, Englishman in New York, et un petit Frenchie à la batterie quand même. C'est Manu Katché qui débutait, on va dire, sa grande carrière internationale. Il y avait eu l'album So de Peter Gabriel sur lequel il était venu travailler. Ensuite, il a commencé à travailler avec Sting, justement avec cet album. Et depuis, ils ne se sont jamais quittés. Manu Katché est présent sur quasiment la totalité. Il a travaillé avec Sting, justement avec cet album. Et depuis, ils ne se sont jamais quittés. Manu Katché est présent sur quasiment la totalité des albums de Sting depuis. On va retrouver

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voilà, on est parfaitement raccord, raccord avec la saison, raccord avec les vacances, raccord également avec la météo qui est plutôt positive. Alvaro Soler, un garçon qui porte plutôt bien son nom, on écoutait El Mismo Sol. On va retrouver les Pretenders dans un tout petit instant avec Middle of the Road. Et puis là, c'est les BDA, les Boulevards des Airs, qui s'offrent une collaboration avec Carbone. Ça s'appelle C'est pas si facile et c'est sur Radio Mélodie. On a les...

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1: L'inter-association de Caisse Castel organise tout au long de cet été diverses animations au camping avec le mardi 21 juillet de 18h à 23h une soirée animée par l'orchestre Violetta, le jeudi 23 juillet de 17h à 21h un marché de saison et le samedi 25 juillet à 19h venez participer au loto du camping, buvette et restauration sur place. Dans le cadre des soirées d'été, venez faire la fête chaque jeudi soir à Innsbruck avec l'ATSL et l'Amicale des pompiers. À partir de 19h, pizza, tarte flambée et knack. Ce jeudi 23 juillet, soirée animée par l'orchestre Duo Paradiso, entrée gratuite. Le festival Les Étendards vous donne rendez-vous pour une soirée musicale festive avec Decibels Live, un groupe de 4 musiciens passionnés qui revisitent les plus grands succès pop, funk et groove, le vendredi 24 juillet à 20h à l'espace Jeux et Loisirs de Grosswiederstorf. Entrée gratuite, buvette et petite restauration sur place. Et le lendemain, samedi 25 juillet à 21h sur le parking de la mairie à Olvin, une soirée placée sous le signe de l'émotion et du voyage avec Herencia, un spectacle flamenco authentique et vibrant. Entrée gratuite, soirée flamenco dès 18h avec paella, gazpacho et sangria. Du 24 au 26 juillet aura lieu le championnat de France de voltige d'avion grand modèle radiocommandé à l'aérodrome de Sarre-Union. L'entrée sera gratuite et restauration sur place. Le samedi soir, entre autres, show aérien jusqu'à 23h avec tarte flambée et pizza. 50 des meilleurs pilotes européens concourent avec des modèles jusqu'à 3 mètres d'envergure équipés de moteurs de 200 cm3 de cylindrée et pouvant atteindre une vitesse de 180 km/h. À Grunewiller, le samedi 25 juillet, l'association Sainte-Anne, en collaboration avec l'association Calanne, organise sa traditionnelle brocante. La manifestation se déroulera aux abords de la salle polyvalente et du complexe sportif. Restauration sur place tout au long de la journée, en soirée, pizza flamme et animation. L'accueil des brocanteurs se fera à partir de 9h. Possibilité de réserver par téléphone ou par mail. L'Amicale des sapeurs-pompiers de Schopperten vous invite à leur 36e fête du Tannenwald le week-end du 25 et 26 juillet, avec au programme samedi à partir de 19h, Open Air, animé par Ma Bonne Étoile. Le dimanche à partir de 11h, déjeuner dansant animé par Elsa Sgodi, avec au menu son jambon au Riesling braisé, et le soir, animation par l'ensemble les Willertaler. Restauration tout au long des deux soirées avec pizza flamme et grillade, entrée libre. Le week-end du 25 et 26 juillet, l'interassociation de Frauenberg organise sa traditionnelle fête du pont. Samedi, dès 18h30, profitez d'un grand bal champêtre animé par l'orchestre Facile à danser, avec restauration et manège pour enfants. Le dimanche, ne manquez pas le marché aux puces, dès 8h, avec un tarif de 2€ le mètre et les réservations sont envoyées par mail. Plusieurs animations musicales se succéderont également tout au long de la journée de dimanche, avec entre autres à 19h le grand bal champêtre animé par l'orchestre Violetta. Restauration sur place avec saucisses, steak du pont, paella et pizza flamme. Les aviculteurs de Puttelangeolac avec le groupement de Forbach exposeront les 25 et 26 juillet leurs plus beaux sujets de plumes et de poils dans les annexes du Château Massin à côté du collège de Puttelangeolac. Annexes qui se transformeront l'espace d'un week-end en basse-cour où lapins, volailles et pigeons seront à l'honneur. À noter qu'il est prévu pour cette édition plus de 150 sujets. Le samedi, l'ouverture au public se fera à 14h et le dimanche à 9h. Dimanche à midi, jambon à la broche et ses accompagnements pour 15€ et aussi le samedi dimanche, saucisses et merguez et en soirée, pizza et tarte flambée. Les arboriculteurs vous proposent de retrouver le week-end du Jakobsfest à Rallin, avec au programme vendredi 24 juillet dès 18h le Rall Apéro, pour bien commencer les festivités avec la planche apéro. Le dimanche 26 juillet, un après-midi dansant de 16h à 23h au tarif de 7€. Et le lundi 27 juillet, un bal de 19h à 1h. L'animation est assurée par l'orchestre Marley Brown. Vous pourrez aussi vous restaurer avec saucisses, merguez, pizza, tarte flambée le dimanche et le lundi dès 18h30 sur place ou à emporter. Venez nombreux le samedi 8 août à partir de 19h au concert médiéval celtique gratuit dans la salle du Clos des Arts à Dublin où 3 groupes se produiront, buvette et restauration sur place. Et le dimanche 9 août de 10h à 19h un marché médiéval à Dublin avec 40 artisans, Vigo, l'amuseur public, un village médiéval et une déambulation avec l'arbre de souvenance, buvette et restauration sur place. Retrouvez plus de détails sur ces événements sur le site radiomélodie.com, rubrique agenda.

Passez un excellent après-midi chez nous, c'est Radio Mélodie, votre radio en Moselle-Est et au standard. On nous signale un chien perdu. On recherche actuellement un chien de chasse, un épagneul breton de taille moyenne qui a été perdu à Blisbruck ce matin. Il porte un collier orange. Si vous avez des informations ou si vous avez recueilli ce chien, n'hésitez pas à nous contacter au standard de la radio 03 87 98 29 29. C'est un épagneul breton perdu à Blisbruck ce matin.

goes down on me. Don't break the heart, on écoutait Tom Grennan sur Radio Mélodie. Alors je vous le disais tout à l'heure, on a de bonnes nouvelles pour les fans déçus de Céline Dion. Bah oui, ils sont nombreux. Plus de 9 millions de fans ont tenté d'obtenir des billets pour les différents concerts à partir du 12 septembre à la Plénitude Arena, ex-Paris La Défense Arena. 9 millions de fans ont voulu acheter des billets. Il y aura finalement 560 000 fans qui vont pouvoir assister au spectacle. Donc ça en laisse quelques-uns sur le carreau, des fans qui vont pouvoir se consoler avec le live. Puisqu'on vient d'apprendre, c'est VSD qui livre l'information, que les concerts seront filmés, captés, enregistrés. Donc on aura droit à un live audio et vidéo pour les fêtes de fin d'année, donc à glisser au pied du sapin de Noël. Amy Winehouse arrive dans les prochaines minutes, on va se souvenir d'elle. J'ai aussi Joyce Jonathan tout de suite avec Allô.

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Voilà des jolis classiques comme on les aime. Martha Reeves et les Vandellas. On écoutait Nowhere to Run. C'est sur Radio Mélodie. Il est déjà bientôt 14h. On aura l'occasion de faire le point sur l'actualité. C'est dans quelques minutes. Juste avant ça, on s'en va retrouver MPL et Ben Mazuet. On écoute Fleur Bleue. C'est une nouveauté Radio Mélodie.

0: Bonjour à tous. Dans l'actualité nationale, les ossements découverts ce jeudi dans le Tarn sont bien ceux de Delphine Jubilard. L'information a été confirmée après les analyses menées par l'Institut de recherche criminelle de la gendarmerie. Cette découverte fait suite aux aveux de son mari, Cédric Jubilard, qui a indiqué aux enquêteurs l'endroit où il disait avoir enterré son épouse, disparue en décembre 2020. Condamné en première instance à 30 ans de réclusion criminelle, il a fait appel. Son procès est prévu en septembre, mais la défense souhaite son report à la suite de ces nouveaux éléments. Dans l'actualité internationale, le bilan s'alourdit pour l'armée américaine au Moyen-Orient. Un troisième soldat américain est mort en Irak lors d'une opération de destruction de munitions provenant d'un drone iranien. La veille, deux militaires avaient été tués dans une frappe iranienne contre une base en Jordanie. Depuis le début du conflit, le 28 février, 17 soldats américains ont perdu la vie. En Iran, les autorités font état de 50 morts et de plus de 500 blessés depuis la reprise des combats début juillet. Dans l'actualité locale et régionale, plus de 5 millions de voyageurs ont emprunté le TGV Paris-Grand Est ces deux dernières années. Deux ans après la mise en place de la réservation gratuite et obligatoire pour les lignes Paris-Strasbourg et Paris-3, la région et la SNCF font le bilan. Entre juillet 2024 et juin 2026, ce sont 5,5 millions de réservations qui ont été enregistrées. Plus de 9 voyageurs sur 10 sont des voyageurs occasionnels. Autre chiffre, 70 350 réservations d'emplacements vélo ont été enregistrées entre juillet 2024 et fin juin 2026. Attention, si vous circulez entre la France et l'Allemagne, la route qui relie Sarreguemines à Güdingen est fermée à la circulation. Jusqu'au 31 juillet, le revêtement est refait sur la B51 à hauteur de Kleinblittersdorf, entre les routes L254 et L253. Une déviation est mise en place. Les travaux se poursuivront ensuite et du 31 juillet au 8 août entre Auersmacher et Rilchingen-Annweiler avec une déviation via Kleinblittersdorf. Des perturbations et d'importants ralentissements sont à craindre. On reste en Allemagne avec cet incident qui s'est produit sur le téléphérique du jardin franco-allemand de Sarrebruck hier en fin de journée. Un câble a déraillé, ce qui a arrêté net le téléphérique. 18 personnes se trouvaient dans les nacelles à 4 mètres du sol et ont dû être secourues par les pompiers. Deux camions échelles ont été déployés par les secours pour amener tout le monde sur la terre ferme. À noter que le périphérique qui existe depuis l'ouverture du parc en 1960 avait été rouvert l'an dernier après d'importants travaux de rénovation. On repasse la frontière de retour en Moselle et la collecte de cheveux organisée par la ville de l'hôpital a été un succès. Suite au terrible incendie qui s'est déroulé le 1er janvier à Crans-Montana en Suisse, la commune mosellane avait organisé une collecte de cheveux en faveur des grands brûlés de cet incendie. Plus d'une cinquantaine de personnes, parfois venues d'autres régions de France, ont fait don de leurs cheveux. Les mèches récoltées ont déjà été envoyées à l'association Solid Air qui en fera des perruques. Enfin, on termine par un mot de foot. Le groupe est sorti en Régional 1 de football pour les clubs locaux. La Ligue du Grand Est de football vient d'officialiser les différentes poules pour la saison 2026-2027. On retrouvera en R1 le Sarreguemines FC, l'US Forbach, l'US Reichertswiller et l'US Sarre-Union. Avec eux, cette saison, il y aura l'US Nusswiller, mais aussi le CA Boulay. Face à eux, Stilmützig, Gaspolsheim, Ilkirch, Weyersheim, Schirein et l'équipe 2 de Haguenau. Les premières rencontres sont programmées le week-end du 23 août. C'est la fin de ce flash. Passez une belle après-midi sur Radio Mélodie.
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2: Passez un excellent après-midi avec nous, Radio Mélodie, votre radio en Moselle-Est. N'oubliez pas, si vous êtes témoin de difficultés sur la route, vous pouvez à tout moment nous prévenir au 03 87 98 29 29. C'est pas parce que c'est l'été qu'on met de côté nos bonnes habitudes. À venir, quelques bons plans, tiens, du côté des petites annonces de Radio Mélodie, vos petites annonces. Et avant ça, une formation légendaire, Creedence Clearwater Revival.

c'est les Creedence Clearwater Revival qu'on écoutait ici sur Radio Mélodie. Radio Mélodie, venez retrouver les petites annonces pour faire plein de bonnes affaires. Il y a des offres d'emploi également qui viennent de s'ajouter assez massivement. On recherche par exemple opérateur logistique catalyseur. On recherche également accompagnant éducatif et social ou encore déclarant en douane en contrat d'apprentissage. Et puis on fait de bonnes affaires avec du mobilier bas neuf proposé à Grossbliederstorff ou encore un plafonnier proposé du côté d'Henriville. Découvrez les petites annonces en ligne sur le site et sur l'appli et puis ajoutez vos annonces, c'est gratuit. Voici Mozart, l'opéra rock. Souvenez-vous, c'est bientôt la fin.

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tout ce qu'il publie se transforme en succès. Alex Warren, on l'écoutait ici avec Fever Dream. On parlera d'un acteur, réalisateur, humoriste, quelqu'un qui est retourné d'ailleurs sur scène dernièrement en mode stand-up, un des humoristes préférés des Français, Danny Boone, qui aura les honneurs de France Télévisions à la rentrée prochaine. On va en reparler pour leur souvenir en rafale avec Simply Red, If You Don't Know Me By Now. On va retrouver France Gall aussi.

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Le bagad Lambiway, c'était Alain Souchon qui nous emmenait faire un petit tour en Bretagne. Moi, je vous emmène faire un petit tour du côté du téléviseur, du petit écran avec Danny Boone qui sera à l'honneur. France Télévisions a dévoilé sa rentrée 2026 et l'un des grands événements sera la ch'tite soirée de Danny Boone, une émission totalement inédite, pensée comme une grande fête de l'humour autour d'un artiste rare et adoré des Français. C'est vrai qu'il avait mis de côté le stand-up pendant quelques années pour se consacrer principalement au cinéma. Il est retourné récemment sur les planches. Et là, Danny Boone va nous proposer une émission spéciale où il sera entouré des plus grands visages du rire. Ce sera à la rentrée prochaine. À côté de ça, France Télé lancera aussi The Floor Musical avec Cyril Ferraud. Il y aura le nouveau concours musical Le Piano et une édition spéciale de Versailles en fête qui là sera présentée évidemment par Stéphane Bern. Mais c'est clair, la star de la rentrée de France Télé, ce sera Danny Boone. Nous, on s'en va retrouver Zaz tout de suite. C'est Mon Sourire.

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Will Lindley avec Miss You When You're Gone. Il est déjà bientôt 15h. On va aller faire le point sur l'actualité en France et dans le monde. C'est avec la rédaction dans quelques minutes. Juste avant ça, il y a Allo Black. On se fait un tout petit retour en arrière avec cette chanson. Ça s'appelle The Man.

0: Bonjour à tous. Attendu par les agriculteurs, décrié par les pro-environnement, le projet de loi d'urgence agricole est de retour à l'Assemblée nationale aujourd'hui. Son adoption reste encore incertaine car la copie finale comporte plusieurs mesures sensibles sur les pesticides ou encore sur l'eau. Le texte doit ensuite être voté demain par le Sénat. Sur le front des incendies, le feu dans le Var n'était toujours pas fixé à la mi-journée. On le rappelle, le sinistre s'est déclenché hier. Il a parcouru 200 hectares à proximité d'habitations dans les communes des Arcs et de Tarado. Plus de 360 pompiers sont toujours mobilisés sur place. Une dizaine de maisons a été détruite par les flammes aux Arcs. Des incendies qui ravagent également l'Espagne. Celui en cours à 100 km au nord de Madrid a parcouru plus de 26 000 hectares selon les pompiers. Au total, 1200 personnes ont été évacuées. Le Royaume-Uni a un nouveau Premier ministre. Andy Burman vient d'être nommé par le roi Charles III au 10 Downing Street. L'ex-maire du Grand Manchester de 56 ans succède donc à Keir Starmer qui a présenté sa démission le 22 juin dernier. Il s'agit du quatrième Premier ministre du souverain britannique depuis son accession au trône en septembre 2022. Téhéran hausse le ton après les violents bombardements américains de la nuit dernière. Le détroit d'Ormuz ne peut servir à menacer la sécurité de l'Iran, selon la diplomatie iranienne. En parallèle, la ville portuaire de Bouchehr, où se trouve la seule centrale nucléaire civile en fonctionnement d'Iran, aurait été visée par des frappes ce matin par les États-Unis. Et c'est une des conséquences de la reprise du conflit au Moyen-Orient. Le prix de l'essence remonte en France. Le litre de sans-plomb 95 a franchi à nouveau la barre des 2 euros aujourd'hui, soit une hausse de 6,8 centimes par rapport à la semaine dernière. Comptez en moyenne 2,10 euros pour le litre de gazole. Et puis en cyclisme, une dernière pause avant le grand final. Le Tour de France s'est arrêté en Haute-Savoie aujourd'hui pour sa dernière journée de repos avant la fin de la deuxième semaine de course hier. Une course marquée par la victoire de Remco Evenepoel, mais également par l'abandon de Jonas Vingegaard après une chute. Tadej Pogacar est toujours en jaune. Excellent après-midi à tous.
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2: Et merci Clémence Lobary qui était là pour l'info en France et dans le monde. Le retour de l'actualité tout à l'heure, ce sera à 16h précise. On aura l'occasion de faire le point sur l'info locale. On se régale côté playlist avec les Black Eyed Peas tout à l'heure, avec Stevie Wonder, avec Bébé Brune. On parlera du groupe Oasis avec un véritable phénomène lié à la Coupe du Monde de football qui s'est terminée hier. Je vous en reparle, mais pour l'heure, tout en programme. On va s'aimer, on retrouve Gilbert Montagnier.

Ah ça, c'est un tube de légende, évidemment. Gilbert Montagné, on va s'aimer sur Radio Mélodie. Alors certains, comme moi, ont repris le boulot aujourd'hui. C'est ceux qui sont partis pour la première quinzaine des vacances. D'autres partent bientôt sur la route. Tous les week-ends, pendant les grandes vacances, il y a pas mal de départs. Bison futé, un petit peu peur d'ailleurs, chaque vendredi, chaque samedi pour l'instant. 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On va retrouver Cat Stevens tout de suite. Il y aura aussi les Black Eyed Peas.

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0: Succès planétaire pour cette collaboration entre les Black Eyed Peas et notre Frenchie David Guetta. C'est le plus gros tube des Black Eyed Peas dans leur carrière d'ailleurs. On écoutait ici I Got a Feeling. C'est bientôt le retour de Pierre Demar, le chanteur belge. On avait fait sa connaissance avec la chanson Un jour je marierai un ange. Il prépare un second album qui va sortir à la rentrée prochaine. Le premier extrait est déjà sur Radio Mélodie. Ça s'appelle Je pense à vous.
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Les bébés brunes, la la love you sur Radio Mélodie. Vous connaissez évidemment le groupe Oasis. C'est un des phénomènes musicaux de la Coupe du Monde de football qui vient de se terminer. Wonderwall, le classique d'Oasis, sorti en 95, vient de devenir numéro 1 mondial sur Spotify. 31 ans après sa sortie, le titre a explosé les compteurs lors des différentes rencontres de l'Angleterre, puisqu'au fil du tournoi, la chanson est devenue l'hymne officieux des Three Lions. Après chaque rencontre, joueurs et supporters la chantaient ensemble. Image devenue virale, même les frères Gallagher ont salué ce moment. On a pu l'entendre d'ailleurs lors de la petite finale samedi où l'Angleterre a ravi la troisième place de la compétition. Numéro 1 mondial pour Wonderwall. 31 ans après sa sortie, c'est un exploit véritablement. Voici Miles Smith, puisqu'on parle de la Grande-Bretagne. C'est Stay If You Wanna Dance sur Radio Mélodie.

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Time. Ray Dalton avec Do It Again. Dans quelques minutes, c'est Alexandra qui s'occupe du retour à la maison après une journée de boulot. Comment ? Vous êtes en vacances ? Oh, bah profitez, dans tous les cas. Profitez du 16-19 avec Alexandra. C'est juste après le coup d'œil sur l'actualité. L'actu dans quelques minutes à 16h précise. Moi, c'est JM et je reviens demain après-midi, ici, à partir de 13h. Passez un excellent moment avec Radio Mélodie. Au revoir.

0: Radio Mélodie, il est 16h. Et c'est le moment de retrouver l'information avec Margot Benabas. Bonjour Margot.
1: Bonjour Alexandra, bonjour à tous.
0: Andy Burnham a officiellement été nommé Premier ministre au Royaume-Uni par Charles III.
1: Il s'agit du quatrième Premier ministre de Charles III depuis son accession au trône en septembre 2022. Le nouveau chef des travaillistes britanniques, Andy Burnham, a été nommé aujourd'hui par le roi qui lui a demandé de former un gouvernement. Maire du Grand Manchester jusqu'au mois dernier, Andy Burnham succède au démissionnaire Keir Starmer. Il a promis un plan sur 10 ans pour redresser le pays. 360 pompiers sont toujours mobilisés contre les incendies dans le Var. La situation reste tendue dans les communes de Tarado et des Arcs ce lundi. À Tarado, alors que le feu s'est réactivé sur le flanc gauche, 3 canadaires, 2 bombardiers d'eau et un avion Dash attaquent les flammes cet après-midi. Aux Arcs sur Argent, une piste installée à travers la forêt est désormais opérationnelle pour permettre aux sapeurs-pompiers de positionner des moyens de lutte. 200 hectares ont déjà brûlé.
0: Retour en région et pour lutter contre les excès de vitesse, 2 radars de chantier vont voir le jour à Sarreguemines.
1: La ville travaille depuis plusieurs mois avec la sous-préfecture à réduire les comportements d'insécurité routière. Des contrôles de police se sont multipliés, mais pour enrayer ces incivilités, 2 radars de chantier seront installés prochainement dans les rues de la cité faïencière. Marc Zingraff est le maire de la commune.
2: Je reçois régulièrement des courriers, je vois de mes yeux certains comportements. Nous avons eu un certain nombre d'accidents, et quelquefois tragiques, à déplorer. Eh bien, il est tout à fait normal que nous cherchions à rassembler tous les moyens que nous avons pour lutter contre les comportements qui sont dangereux.
3: Depuis quelques mois, des contrôles de la police nationale et de la police municipale se sont multipliés sur les principaux axes routiers sans faire baisser la vitesse à long terme. Après la pédagogie, la répression, dans les prochaines semaines, l'État mettra à disposition de la commune 2 radars de chantier. Wassim Kamel est le sous-préfet de Sarreguemines.
4: Les contrôles sont le fait de femmes, d'hommes, de policiers nationaux, municipaux, donc ils ont une temporalité. Quand on met un radar chantier, c'est H24. Ça flash tout le temps pour ceux qui roulent à 80, 110, 130 en plein cœur de Sarreguemines.
3: Ces radars seront mobiles et seront déplacés en fonction des besoins. Pour aller plus loin, la ville compte sur les aménagements urbains dans le but de casser la vitesse sur certains axes.
2: Quelquefois de manière très simple, avec le stationnement. Lorsqu'on propose de faire stationner les véhicules dans des cases qui sont à moitié sur le trottoir, à moitié sur la chaussée, d'un côté on libère et on assure qu'il y a une partie du trottoir qui est libre pour le passage, et puis de l'autre côté, la moitié de la voiture qui est sur la route s'impose comme un obstacle qui fait ralentir aussi celui qui arrive en voiture pour éviter l'effet autoroute.
3: Installation de coussins berlinois est aussi prévu dans la rue de Grossbliederstroff. Les contrôles de police réguliers seront, eux, maintenus de jour comme de nuit dans le but de faire chuter l'insécurité routière.
0: Des travaux ont lieu cette semaine dans le centre de Creutzwald.
1: Du 20 au 27 juillet, la ville de Creutzwald mène des travaux d'entretien de voirie et de sécurité routière au niveau de la rue de Carlin, près de l'hôtel de ville. Cette opération prévoit notamment la création d'un rampant de plateau surélevé destiné à réduire la vitesse des véhicules et à sécuriser la liaison avec la piste cyclable. Du lundi 20 au lundi 27, la circulation se fait sur une voie. Et le 27 juillet, notez que la rue sera totalement coupée. Les mardis de l'été sont de retour dès demain à Sarrebourg. Chaque mardi, le centre-ville de Sarrebourg s'anime et devient un lieu de rencontre pour toute la famille. Au programme, un marché des producteurs locaux le matin, des animations pour enfants l'après-midi, des ateliers et des soirées musicales. Rendez-vous tous les mardis du 21 juillet au 18 août. Demain, pour la première, il y aura des ateliers coloriage et des concerts sur le thème 60s on the beach.
0: Et il sera possible de donner son sang à Sourthe, c'est demain.
1: Une collecte est programmée de 16h30 à 19h30 mardi à la salle polyvalente. Mardi, vous pouvez aussi vous rendre à la salle socio-culturelle de Creutzwald de 14h à 19h ou à l'espace Léon IX de Dabo de 17h à 20h. Mercredi, vous pouvez faire un don à la maison des associations de Frémin-Merlebach de 14h30 à 19h et à Wilsberg près de Falsbourg de 17h à 20h.
0: Merci beaucoup Margot, à tout à l'heure.
1: À tout à l'heure.
0: Côté météo, écoutez, on a des températures qui sont assez agréables cet après-midi. Elles sont montées jusqu'à 25 degrés et demain, on prend les mêmes, on recommence. Il y aura une belle journée ensoleillée et des températures allant de 9 à 12 degrés le matin et de 23 à 25 degrés l'après-midi.
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0: Allez, avant de faire un point sur les conditions de circulation et sur le prix des carburants, on écoute ABBA avec Knowing Me, Knowing You.

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1: Le diesel le moins cher est à retrouver à la station Total de Phalsbourg à 1,99€ ou alors à la station Total, mais cette fois-ci de Saralbe, à 1,99€ également. Pour le samplon 95 E10, rendez-vous à la station Match de Château-Salin à 1,95€ ou alors à la station Leclerc de Hombourg-Haut, 1,95€ également.
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1: Et oui, je vous accompagne jusque 19h. Alors qui sait le jeu là? Ben, c'est Alexandra tout simplement. Michel prend encore quelques jours de congé et il m'a laissé les rênes de son émission. Donc toute la semaine, je vous accompagne de 16h à 19h. Restez avec nous, on va écouter d'ici quelques minutes le micro-trottoir de l'été. On est allé à votre rencontre dans les rues du secteur pour que vous puissiez nous parler de vos souvenirs de vacances. Mais pour l'heure, on écoute Jacques Higelin avec Tombé du ciel sur Radio Mélodie.

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1: Les plus belles vacances, c'est quand je pars à Paris chez mes amis. C'est la fête, voilà.
2: Bah, c'est les retrouvailles aussi.
1: Les retrouvailles aussi, oui, bah oui. Parce que c'était des coéquipières avec qui je jouais mes grandes compétitions.
2: Vous faisiez quoi?
1: Du handball.
2: Dans quelle équipe?
1: C'était en Algérie, c'était le sport de performance, c'était la gloire, c'était l'équipe nationale étant jeune.
2: C'est pas vrai?
1: Ouais. Ben, j'étais en Algérie, j'ai fait la Tunisie, j'ai fait le Maroc, les Jeux mondiaux de la paix. C'était les plus belles années, c'était ma vie sportive. Les plus beaux souvenirs, c'est être avec les parents, mes coéquipières. Sinon, je prends la vie comme elle se présente. Et je souhaite que les femmes comme moi qui ont eu un vécu sportif, qui ne baissent pas les bras, qui continuent à exister avec le peu d'énergie qu'on a. Et voilà, c'est ça.
3: Et c'est ça qui est beau, surtout avec les micro-trottoirs. On ne sait jamais sur qui on va tomber. Et on a des belles rencontres comme celle-ci. 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
0: D'où vient l'expression « en quatrième vitesse » ? « En quatrième vitesse » signifie que l'on doit faire quelque chose le plus vite possible. L'origine de cette expression remonte au milieu du XXe siècle, où à cette époque, les voitures possédaient seulement trois vitesses. Mais c'est à cette époque-là aussi qu'une quatrième vitesse est apparue dans les voitures. Les voitures à quatre vitesses allaient donc bien plus vite que celles encore à trois vitesses, et étaient de ce fait plus rapides. Aujourd'hui, nos véhicules possèdent 5 et même 6 vitesses, mais l'expression est bien restée depuis dans le langage courant.
2: Allez, on écoute tout de suite Survivor avec Eye of the Tiger. Le titre, forcément, vous l'avez reconnu, du film Rocky. Et...

D'ici quelques minutes arrive Kitsch Machine du jour. On parlera d'une chanson que vous connaissez assez bien, je dirais. Allô maman bobo, mais avant ça, on écoute Culture Pub avec Karma Caméléon. Il y aura aussi Taylor Swift qui viendra.

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1: Dans la Kitsch Machine aujourd'hui, Allô Maman Bobo d'Alain Souchon. Une chanson créée en 1978, inspirée par une chute de ski dont Alain Souchon a été victime quelques années plus tôt. En effet, blessé dans sa chute, Alain souffre de quelques hématomes. Même s'il a eu plus de peur que de mal, son premier réflexe est d'appeler son frère Patrick pour lui raconter l'accident. Il repense à son enfance, lui confie sa détresse. Puis il téléphone à sa mère, comme par réflexe. À l'âge de 27 ans, il a besoin de lui parler, d'entendre sa voix, d'être rassuré peut-être. Il s'en souviendra donc quelques années plus tard pour écrire « Allô Maman Bobo », incroyable chanson la plus diffusée à la radio en France entre avril et juillet 1978.

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0: Drake dans Let Me Get Me. Et il est 17h. On retrouve Margot Benabas pour les infos. Rebonjour Margot.
1: Bonjour Alexandra, bonjour à tous.
0: Le procès en appel de Cédric Jubilard sera-t-il maintenu au 21 septembre ?
1: Avant d'avoir avoué le meurtre de son épouse, Cédric Jubilard devait être jugé en appel le 21 septembre prochain. La première présidente de la cour d'appel de Toulouse a indiqué aujourd'hui que la décision d'un renvoi ou non de ce procès serait prise avant la fin de la semaine. Par ailleurs, les ossements retrouvés la semaine dernière sont bien ceux de Delphine Jubilard. Il aura fallu 48 heures pour faire parler l'ADN. L'Union européenne prononce une amende de 550 millions d'euros contre AliExpress. Il s'agit de l'une des amendes les plus élevées prononcées par Bruxelles. L'Union européenne a infligé ce lundi une amende de 550 millions d'euros à la plateforme de commerce en ligne chinoise pour avoir permis la vente aux consommateurs européens de produits illégaux, parmi eux des jouets dangereux et des vêtements contrefaits. AliExpress doit se soumettre au règlement européen dans les 3 mois sous peine d'amende périodique.
0: Retour en région avec ce fait divers. Hein. Plusieurs personnes sont restées bloquées sur le téléphérique du jardin franco-allemand, c'était hier.
1: En fin de journée, un câble a déraillé, ce qui a arrêté net le téléphérique. À ce moment-là, 18 personnes se trouvaient dans les nacelles à 4 mètres du sol et ont dû être secourues par les pompiers. 2 camions-échelles ont été déployés par les secours pour ramener tout le monde sur la terre ferme. L'attraction existe depuis l'ouverture du parc de Sarrebruck en 1960. Elle avait rouvert l'an dernier après d'importants travaux de rénovation. Une mobilisation a eu lieu en début d'après-midi à l'école municipale de théâtre de Forbach, à la suite du retrait de la ville du gros groupement d'employeurs qui permettait le fonctionnement de l'école. L'ensemble de son personnel est actuellement en cours de licenciement économique. Les salariés sont dans le flou concernant leur contrat et la rentrée de septembre. Cette situation place les 230 élèves de l'école dans une profonde incertitude. Pour les soutenir, le syndicat FO a appelé à la mobilisation ce lundi à 14h30. Devant l'école de théâtre. 70 personnes y ont pris part.
0: La nouvelle édition du marché nocturne de l'AMEM à Barenthal s'est tenue ce samedi 18 juillet.
1: À partir de 16h, les visiteurs ont pu profiter des différents produits locaux proposés par les artisans. À restauration, musique et animation, tous les ingrédients étaient réunis pour passer une agréable soirée. Nous y étions.
2: C'est sympa, c'est convivial, c'est à recommander.
3: À beaucoup de stands et tout, c'est bon, ça nous plaît.
4: Et on voit déjà, il y a du musique, il y a un peu de tout, alors c'est bien. On va acheter des choses, ça c'est sûr.
0: Si certains visiteurs ont été séduits par l'ambiance du marché de Barenthal, Isabelle, de son côté, est venue avec une seule idée en tête.
5: Cette année, en fait, je voudrais goûter le burger de bison. C'est pour ça que je suis venue. Un peu par gourmandise, on va dire.
0: La plupart des consommateurs sont déjà venus aux précédentes éditions de l'événement. Christiane nous a fait quelques recommandations.
6: Il y a le whisky de Trois Fontaines qui est aussi une bonne ressource et les fromages qui sont aussi de la ferme locale. Voilà, donc petit shopping en vue.
0: D'autres produits sont proposés à la clientèle. Confiserie, gelée, objets en céramique. La majorité des artisans viennent au marché depuis quelques années, comme Louise, employée à la distillerie du Castor.
7: On est des habitués, les marchés de la même, ça fait bien 20 ans. On aime bien venir, on connaît d'autres artisans, c'est une bonne entente, on s'entend bien, on est content de se voir.
0: Le local est bien entendu mis en avant, un plus pour les producteurs comme Richard, gérant des délices glacées du Kleinwald.
8: Oui, c'est important pour nous d'être présents sur ce type de marché. Parce que bon, c'est vraiment que des producteurs locaux et ça permet de vraiment mettre en valeur ce qu'on produit nous sur la ferme et c'est assez rare quoi.
0: Les produits locaux sont aussi importants pour la clientèle, c'est le cas de Christian.
9: Il y a plein de petits producteurs comme ça qui font pas beaucoup de pubs et en fin de compte ils sont très bons par rapport aux grands distributeurs ou des choses comme ça, oui, c'est important.
0: La soirée s'est poursuivie en musique jusqu'à 22h30. Amateur de bonnes affaires, la brocante de Grunewiller fait son retour ce week-end.
1: Samedi, l'Amicale Sainte-Anne et l'association Calan organisent la traditionnelle brocante semi-nocturne. De nombreux exposants sont attendus de 10h à 21h. De l'animation et de la restauration sont prévus sur place. Pour faire de bonnes affaires, vous pouvez aussi vous rendre à Macviller ce dimanche pour le vide-grenier du club de foot. À Macherun dimanche, il y aura aussi un marché aux puces à l'occasion de la fête de l'été organisée par l'association des ouvriers et mineurs.
0: Merci beaucoup. Coucou Margot, à tout à l'heure.
1: À tout à l'heure. On fait le point sur la météo. On a eu une belle journée avec d'agréables températures. C'est monté jusqu'à 25 degrés cet après-midi. Et ben demain, on va avoir une journée qui va être similaire. On va avoir une journée ensoleillée avec des températures qui iront de 9 à 12 degrés en matinée et jusqu'à 25 degrés à nouveau l'après-midi.
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0: On fait le point sur les conditions de circulation avec quelques ralentissements à signaler, notamment à Sarreguemines, rue de la Montagne, ou encore à Velferdin. Bon, c'est habituel à ces heures-là, hein, avec la sortie des bureaux. Mais il y a aussi sur la rue du Vieux Moulin à Oundelin, ralentissement constaté, mais aussi au centre-ville de Puttelange-au-Lac. Donc prudence sur les routes. Et si vous êtes témoin d'un fait de route, ben, n'hésitez pas à me contacter au standard 03 87 98 29 29.
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2: D'ici quelques minutes, on va jouer ensemble où c'est qu'il est. Alors, je rappelle le principe. On va piocher dans les cartes postales que nous avons reçues ici à la radio depuis des années. J'en prendrai une au hasard et je vous lirai ce qu'il y a écrit dessus. Ce sera à vous de retrouver la ville d'où elle a été envoyée. Alors, pour vous aider, il y aura 5 phrases, 5 indices. Si vous trouvez dès la première phrase, vous gagnez 50 euros. À la deuxième phrase, c'est 40 euros. À la troisième, c'est 30 euros, etc., etc. Mais en plus de ça, vous pourrez aussi gagner des entrées pour le méga kiné de Frémin-Merlebach. 2 entrées pour être précise. C'est gagnant-gagnant. Vous pourrez me donner une réponse après chaque indice. Et si vous voulez jouer, il faut vous inscrire dès maintenant, là. Oui, là, maintenant, pendant Christophe Maé et pendant la pub. Et après, vous aurez peut-être la chance d'être tiré au sort. En attendant, on écoute Christophe Maé avec « Y a du soleil ». Et tout de suite, j'attends votre appel, hein. N'oubliez pas.
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2: Et aujourd'hui, c'est Fabienne qui a été tirée au sort. Bonjour Fabienne.
3: Bonsoir.
2: Je vous répète le principe du jeu de Luxe Kiné.
3: Rapidement. Rapidement, parce que c'est bon, j'ai compris.
2: Alors, rapidement, oui, comme ça, au moins, c'est aussi une piqûre de rappel pour les auditeurs. Alors, d'accord. Moi, j'ai tiré au sort, là, une carte postale qu'on a reçue à la radio, et c'est à vous de retrouver, du coup, la ville d'où a été envoyée la carte postale. Mmh. Il y aura 5 indices. À chacun des indices, vous pouvez me donner une solution, une idée de ville. Si vous gagnez dès le premier indice, vous avez 50 euros. Et ensuite, ça va dégressif. Donc, au deuxième indice, c'est 40. Au troisième, c'est 30, etc., etc. Et en plus de ça, il y a des places de ciné à gagner.
3: Ok, c'est plutôt pas mal. C'est une super idée de jeu.
2: Allez, on commence avec le premier indice. C'est parti.
3: Oui.
2: Alors, coucou à tous. Quelle jolie ville médiévale, une ville d'eau traversée par de multiples canaux de la Seine.
3: Une jolie ville médiévale traversée par des multiples canaux de la Seine. Alors j'ai droit à une réponse. Hein.
2: Oui, à chaque fois. Ouais.
3: Traversée par des canaux de la Seine. Il faut répondre assez rapidement, c'est ça?
2: Oh bah oui, de préférence. Enfin, on n'a pas 10 minutes devant nous, hein, Fabienne.
3: Alors oui, je m'en doute. Peut-être Rouen.
2: Rouen, vous m'avez dit, c'est ça?
3: Oui.
2: Alors, on écoute si c'est Rouen.
4: Oh, aïe,
2: non,
4: dommage.
2: C'est pas Rouen. Alors, on continue. Figurez-vous, j'arrive plus à parler, moi, ça y est, que je viens
3: moi,
2: de
3: m'acheter...
2: Alors, figurez-vous que je viens de m'acheter à prix cassé un très beau t-shirt avec un joli crocodile dessus. Ah, ça donne encore un nouvel indice.
3: Un très beau t-shirt avec un joli crocodile dessus. Donc, ce serait peut-être là où il y a l'usine Lacoste.
2: Éventuellement, peut-être.
3: Mais où est-elle, cette usine? Oh, c'est dur quand même, ce jeu. Hein.
2: Un joli t-shirt à prix cassé avec deux marques, du coup, avec un crocodile.
3: Je vais donner une ville au hasard. Oh là là. 3.
2: Est-ce que c'est 3? On écoute tout de suite. Eh ben
3: c'est ça?
2: Oui, c'est ça.
3: Oh,
2: bravo.
3: Ça m'est revenu, mais écoutez, c'est mais de loin.
2: Eh bien oui, puisque à 3, on a, c'est là qu'est apparu en fait le phénomène des magasins d'usine.
3: Oui, c'est pour ça que je l'ai dit, mais je.
2: Eh ben, vous avez bien fait. Alors, on fait le tour des autres.
3: Pas trouvé.
2: Eh ben, non, mais c'est génial, vous avez gagné 40 euros et les deux places de cinéma, Fabienne, c'est génial.
3: Ah, c'est super, l'Odyssée m'attend.
2: Ah, voilà. J'ai été le voir vendredi. On est plusieurs membres de l'équipe à aller avoir été le voir. On a tous
3: et
2: bien
3: tout
2: aimé.
3: Monde a aimé.
2: Ouais.
3: Ah,
2: ouais, ouais, c'est un beau film.
3: Je suis très, très contente. Je vous remercie beaucoup.
2: Merci beaucoup, Fabienne. Alors, je vous dis quand même les autres indices. Hein, ça peut être quand même sympa. Alors, le troisième indice, c'était « Je suis dans la capitale historique des puissants comtes de Champagne qui brillaient au XIIe siècle grâce à leur célèbre foire internationale qui a attiré des marchands de toute l'Europe. »
3: Ah, ça, c'est dur.
2: C'est un peu compliqué.
3: Le crocodile, ce serait compliqué.
2: Ensuite, c'est la cité historique où a été officiellement reconnu l'ordre des Templiers lors d'un grand concile de l'an 1129, sous l'impulsion de Saint Bernard de Clairvaux.
3: Oui.
2: Et le dernier indice, c'était figurez-vous que le centre historique vu du ciel a exactement la forme d'un bouchon de champagne.
3: Ah.
2: Bon, de tout, ça aurait été le outlet.
3: Oui. Faut-il les retenir? Mais c'est vrai que c'est bien, on a appris beaucoup de choses.
2: Ah bah voilà. Alors en plus, vous avez gagné 40 euros de place de ciné, vous avez appris des choses. Et c'est tout bénef.
3: Voilà.
2: Merci beaucoup Fabienne. Très bonne soirée à vous. Restez en ligne, je vous reprends dès que j'aurai lancé Claudio Capeo avec Qu'est-ce qu'il me restera.
3: Comme toi.

0: Radio Mélodie, il est 17h33, on a un petit peu de retard. Tout de suite, le rappel des titres nationaux. Bonjour.
1: Bonsoir à tous. Bientôt, des moyens importants pour adapter les forêts. C'est l'annonce aujourd'hui du ministre délégué chargé de la transition écologique, Mathieu Lefèvre. Selon lui, un plan doit être annoncé dès demain. En attendant, les incendies continuent, notamment dans le Var, où le feu s'est réactivé à Tarado. Le sinistre qui s'est déclaré dimanche a déjà parcouru plus de 200 hectares à proximité d'habitations dans les communes des Arcs et de Tarado. Trois canadaires, deux bombardiers d'eau et un avion d'âche sont mobilisés. Et dans les Hautes-Alpes, le sinistre d'Argentière, l'ABC, gagne en intensité sous l'effet du vent. Les flammes évoluent dans un secteur difficile d'accès, compliquant les opérations de lutte. On rappelle qu'aujourd'hui, 27 départements sont en risque élevé de feux de forêt. La commission mixte paritaire s'empare aujourd'hui de la proposition de loi sur l'interdiction des réseaux sociaux aux moins de 15 ans. Si les parlementaires parviennent à s'entendre sur un texte commun, il sera soumis au vote des deux chambres pour une adoption définitive dès demain. Le gouvernement voulant interdire les réseaux sociaux aux adolescents dès la rentrée de septembre. Bataille d'avocats en vue dans l'affaire Jubilard. Le parquet de Toulouse a confirmé hier que les ossements découverts dans le Tarn jeudi appartenaient bel et bien à Delphine Ossaguel, disparue depuis 6 ans. La défense de Cédric Jubilard souhaite repousser le procès en appel prévu en septembre à Toulouse. Les avocats de l'infirmière s'y opposent et affirment qu'à ce stade, Cédric Jubilard peut être jugé et condamné. Emmanuel Macron salue l'arrivée d'Andy Burnham au 10 Downing Street. Le nouveau chef du Labour vient d'être nommé Premier ministre du Royaume-Uni. Il succède à Keir Starmer qui a présenté sa démission au roi Charles III le 22 juin dernier. Le président français appelle Andy Burnham à donner un nouvel élan au partenariat entre les deux pays. Et puis on termine avec un mot de football et les Diables Rouges auront bientôt un nouveau sélectionneur. Rudy Garcia ne sera plus l'entraîneur de la Belgique à la fin du mois. Le contrat du technicien français prend fin le 31 juillet et il ne sera pas renouvelé. Rudy Garcia avait pris ses fonctions en janvier 2025. Il a emmené les Diables Rouges jusqu'en quart de finale de la dernière Coupe du Monde. Excellente fin de journée à tous.
0: Merci beaucoup. Prochain point sur l'actualité à 18h. Radio Mélodie, il est 17h35.
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0: 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Et avant de retrouver le best-of de Marcos Blagos, on écoute tout de suite Alan Parsons Project avec Eye in the Sky.

0: C'est l'histoire d'un gars qui veut aller voir une prostituée, oh là là, mais qui n'a pas beaucoup d'argent. Il demande alors ce qu'il peut avoir pour le peu d'argent qu'il a. On lui désigne alors une femme d'un certain âge au coin d'une rue. Il va la retrouver. Elle l'emmène alors dans son studio, dans sa chambre, ouvre un tiroir de sa commode et met son œil de verre dedans. Ouh là là, le type est alors complètement surpris. Alors la prostituée lui dit
1: « Hé, mon chou, à quoi t'attendais-tu pour ce prix ?»
0: Puis elle continue, elle met son dentier dans le tiroir. Le gars regarde ce qu'elle fait, se dit « Doudidou, mais bon, c'est ça ou rien ?» Et là, elle continue, elle met sa jambe de bois dans le tiroir, mais aussi son faux bras, sa perruque, ses faux seins. Oh là là, le Didier. Elle s'allonge ensuite sur le lit et dit
1: « Alors, tu viens, chérie ?»
0: Et là, le gars lui répond
2: « Ah oui, mais où ça ? Sur le lit ou dans le tiroir ?»
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0: Allez, on termine l'heure ensemble avec Au Petit Bonheur, Je veux du soleil sur Radio Mélodie.

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0: Et c'est le moment de retrouver les infos avec Margot Benabbas. Bonjour Margot.
1: Bonjour Alexandra, bonjour à tous. Andy Burnham a officiellement été nommé Premier ministre du Royaume-Uni. Il s'agit du 4e Premier ministre de Charles III depuis son accession au trône en septembre 2022. Le nouveau chef des travaillistes britanniques, Andy Burnham, a été nommé aujourd'hui par le roi qui lui a demandé de former un gouvernement. Maire du Grand Manchester jusqu'au mois dernier, Andy Burnham succède au démissionnaire Keir Starmer. Il a promis un plan sur 10 ans pour redresser le pays. Le bilan de mi-saison est très lourd concernant les feux de forêt en France. Un peu moins de 40 000 hectares ont brûlé depuis le début de la saison et 111 interpellations ont eu lieu selon le ministre de l'Intérieur. C'est déjà plus que sur l'ensemble de l'année 2025 et ça dépasse également les chiffres de 2022 à la même période. Parmi les plus de 100 personnes interpellées, la plupart reconnaissent les faits selon Laurent Nunez. La situation s'améliore en revanche concernant les feux de forêt en Moselle. Avec la baisse des températures, la préfecture a décidé de descendre l'ensemble du département en degré de danger modéré. À partir du 20 juillet 16h, il reste quelques interdictions en vigueur. Les lâchers de lanternes volantes équipées de flammes sont interdits, tout comme les feux de forêt et à moins de 200 mètres des lisières des bois. Sur la météo des forêts, ce lundi, le risque de feu est modéré en Moselle, faible dans le Bas-Rhin. Attention, si vous circulez entre la France et l'Allemagne, la route qui relie Sarreguemines à Güdingen est fermée à la circulation. Jusqu'au 31 juillet, le revêtement est refait sur la B51 à hauteur de Kleinblittersdorf entre les routes L254 et L253. Une déviation est mise en place. Les travaux se poursuivront ensuite du 31 juillet au 8 août entre Auersmara et Rilchingen-Annweiler avec une déviation via Kleinblittersdorf. Des perturbations et d'importants ralentissements sont à craindre. La collecte de cheveux organisée par la ville de l'hôpital a été un beau succès. Suite à l'incendie de la nuit du Nouvel An à Crans-Montana en Suisse, la commune mosellane avait organisé une collecte de cheveux en faveur des grands brûlés. Plus d'une cinquantaine de personnes, parfois venues d'autres régions, ont fait don de leurs cheveux. Les mèches récoltées ont déjà été envoyées à l'association Solidaire qui en fera des perruques. Ce week-end, c'est le retour des estivales de beach. Du 24 au 26 juillet, la ville propose 3 jours de fêtes, de musique et d'animation sur le thème Imschen Beacherland. Ça commence vendredi avec un concert folk rock festif. Samedi, il y aura de la musique live, une soirée années 80 et le spectacle aérien en vol sur la place d'Armes. Pendant 3 jours, vous pourrez profiter d'une fête foraine, d'une mini-ferme, un marché artisanal, de spectacles et de parcours ninja. Et puis le groupe est sorti en Régional 1 de foot pour les clubs locaux. La Ligue du Grand Est de football vient d'officialiser les différentes poules pour la saison 2026-2027. On retrouvera en R1 le Sarreguemines FC, l'US Forbach, l'US Reipertswiller et l'US Sarre-Union. Avec eux, il y aura l'US Nouswiller, mais aussi le CA Boulay. Face à eux, Steel Mutzig, Geispolsheim, Ilkirch, Weyersheim, Schirein et l'équipe 2 de Haguenau. Les premières rencontres sont programmées le dimanche 23 août. C'est la fin de ce flash. Très belle soirée Alexandra. Excellente soirée à tous.
0: Merci beaucoup Margot. Prochain point sur l'actualité à 18h30. Allez, on fait le point sur la météo avec une belle journée qui s'annonce encore demain. Bah, vous prenez en fait aujourd'hui, et ben vous reprenez demain. C'est copier-coller, c'est tout bon. On va avoir une journée ensoleillée avec des températures la matinée qui vont aller de 9 à 12 degrés. Et pour l'après-midi, des températures comprises entre 23 et 25 degrés. Et ça va être pareil hein, tout au long des prochains jours.
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0: On va faire le point sur les conditions de circulation, mais avant ça, on écoute France Gall. Comment lui dire ?

0: moment, c'est calme sur les routes, rien à signaler. Si vous êtes témoin d'un fait de route, ralentissement ou accident, n'hésitez pas à me contacter au standard 03 87 98 29 29.
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0: Le gasoil le moins cher est à retrouver à la station Total de Phalsbourg à 1,99€ ou alors à la station Total de Saralbe au même tarif, 1,99€. Pour le samplon 95 E10, rendez-vous à la station Match de Château-Salin à 1,95€. Même tarif mais cette fois-ci à la station du Leclerc de Hombourg.
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0: On continue nos sagas de l'été à la découverte du territoire et cette semaine, nous sommes de l'autre côté de la frontière. C'est un monument immanquable du paysage sarrois. Le Saar Polygone trône fièrement sur Hensdorf depuis 2016. Vous avez dû sûrement apercevoir cette figure géométrique visible depuis l'autoroute à proximité de Saarlouis. Mais saviez-vous qu'elle est un véritable symbole du passé minier de la Saar? On s'est rendu tout en haut, à pied, avec notre guide Gilbert Jeck.
1: Depuis le parking, il faut environ 30 minutes de marche pour arriver au sommet du terril où se trouve le Saar Polygone, une colline créée par l'homme.
2: C'est ce qu'on a débarrassé au fond de la mine pour arriver au charbon. Tout ça, c'était en dessous de nos pieds. Donc vous pouvez vous imaginer, là en bas, c'est un peu comme une ville. Il y a 45 km de galeries. C'est phénoménal.
1: En marchant jusqu'en haut du terril, on marche sur l'histoire minière de la Saar.
2: Pendant 2 siècles et demi, c'était le plus gros employeur. Et dans les années 70, il y avait à peu près 30 000 ouvriers qui travaillaient dans les mines de charbon en Saar. Depuis juin 2012, il n'y a plus d'exploitation de charbon ici.
1: Ça fait moins de 15 ans que tout s'est arrêté. Et c'est pour ne pas oublier que le Saar Polygone a été érigé.
2: Voilà ce fameux polygone. Là maintenant, nous sommes à peu près à 150 mètres. Au-dessous du niveau en dessous, et le polygone, lui, il monte 30 mètres. Ce qui est important, c'est le pourquoi on a fait ce polygone. C'est-à-dire pour se souvenir de tous les gens qui ont travaillé là en dessous, qui ont souffert, qui ont été malades parce qu'ils avaient de la silicose, ils avaient de la poussière de charbon. Et puis surtout, c'était un travail très dur.
1: Il reste 132 marches à gravir pour avoir une vue sur toute la Saar, Saarlouis, Dillingen, le cours d'eau, la forêt du Warnt.
2: Regardez, là, ce sont des terrils à Völklingen. Mais pas des terrils de charbon, ça ce sont des terrils de hauts fourneaux. Tout ce qui tombait des hauts fourneaux n'était pas récupérable, ils le mettaient là sur les terrils.
1: Le Saar Polygone se voit de très loin et change de silhouette à mesure qu'on se déplace autour. Au-delà de son aspect touristique, il est aujourd'hui un véritable symbole.
2: De n'importe quel point de la Saar, pratiquement, on voit ce polygone et on se souvient de ce que c'était.
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1: Et si on se laissait emporter par des sonorités flamenco? Non, ça vous dit pas? Moi, ça me dit en tout cas. C'est pour dans le cadre du festival Les Étendards. Et ça se passe samedi à 21h. Et c'est à Olvin. Sur le parking de la mairie de Olvin, la soirée est proposée par le groupe Herencia. Alors, Herencia, c'est quoi? En fait, c'est une troupe qui va vous faire passer une soirée placée sous le signe de l'émotion et du voyage avec un spectacle flamenco authentique et vibrant. Alors, c'est une soirée pour toute la famille. On va y retrouver des artistes qui vont vous plonger au cœur de la culture andalouse à travers donc une création intense et passionnée, un spectacle où la puissance du rythme, la beauté du geste et l'énergie des interprètes se rencontrent pour offrir un moment hors du temps. Alors, bien évidemment, il y a ce spectacle musical et dansé, mais il y a aussi, vous me connaissez forcément, la nourriture qui va avec. Eh ben oui, parce qu'à partir de 18h sur le parking de la mairie, vous pourrez déguster une paella ou alors un gazpacho s'il fait un peu plus chaud, et de la sangria, en rappelant tout de même que l'alcool est à consommer avec modération. Il y aura donc du coup une buvette et de la petite restauration en plus sur place. Donc on le rappelle, la soirée Herencia dans le cadre du festival Les Étendards, c'est samedi donc 25 juillet à partir de 21h sur le parking de la mairie, et vous pouvez vous restaurer à partir de 18h. C'est plutôt pas mal. On écoute tout de suite U2 et Ed Sheeran, Yours Eternally.

0: Radio Mélodie, il est 18h, presque 31. Voici le Flash National. Bonjour.
1: Bonsoir à tous. Une enquête ouverte sur l'incendie de Tarado dans le Var. Le préfet a fait savoir qu'il y avait des doutes sur son origine. Le sinistre qui s'est déclaré dimanche a déjà parcouru plus de 200 hectares à proximité d'habitations. Le bilan reste de 11 maisons impactées et 4 détruites. Des incendies attisés notamment par la sécheresse. Toutes les régions sont concernées par le manque d'eau après les 3 épisodes de chaleur. La totalité des départements de l'Hexagone connaît des restrictions d'eau, dont 54 sont au niveau de crise. Attendu par les agriculteurs, décrié par les pro-environnement, le projet de loi d'urgence agricole est de retour à l'Assemblée nationale aujourd'hui. Mais son adoption reste encore incertaine car la copie finale comporte plusieurs mesures sensibles sur les pesticides ou encore sur l'eau. Le texte doit ensuite être voté demain par le Sénat. Et un accord sur la proposition de loi concernant l'interdiction des réseaux sociaux aux moins de 15 ans. Réunis en commission mixte paritaire, les députés et sénateurs sont parvenus à s'entendre. Un succès qui ouvre la voie à un vote dans les deux chambres dès ce mardi. Un arrêté municipal interdit l'accès aux champs où ont été retrouvés les ossements de Delphine Ossaguel. Il a été publié par la mairie de Mayoc dans le Tarn face à l'afflux de curieux. On rappelle que les fragments retrouvés la semaine dernière appartiennent bien à l'infirmière disparue depuis décembre 2020. Cédric Jubilard a finalement avoué avoir tué et enterré son épouse. C'était un avis très attendu. La Haute Autorité de Santé recommande aujourd'hui de rendre obligatoire la vaccination annuelle contre la grippe pour tous les professionnels de santé. Cette préconisation va dans le même sens qu'un rapport récent de l'Académie de médecine. Emmanuel Macron salue l'arrivée d'Andy Burnham au 10 Downing Street. Le nouveau chef du labo vient d'être nommé Premier ministre du Royaume-Uni. Le président français lui appelle Andy Burnham à donner un nouvel élan au partenariat entre les deux pays. Et puis une dernière pause avant le grand final. Le Tour de France s'est arrêté en Haute-Savoie aujourd'hui pour sa dernière journée de repos. Place demain au contre-la-montre individuel de 26 km entre Évian-les-Bains et Thonon-les-Bains. Tadej Pogacar est toujours en jaune. Excellente fin de journée à tous.
0: Merci beaucoup. Prochain point sur l'actualité à 19h.
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16: À suivre la Kitsch Machine, mais d'abord on écoute Véronique Sanson, Amoureuse.

0: bienvenue dans la Kitsch Machine. En voiture, c'est bonne pour un voyage musical rétro.
1: Dans la Kitsch Machine aujourd'hui, Allô Maman Bobo d'Alain Souchon. Une chanson créée en 1978, inspirée par une chute de ski dont Alain Souchon a été victime quelques années plus tôt. En effet, blessé dans sa chute, Alain souffre de quelques hématomes. Même s'il a eu plus de peur que de mal, son premier réflexe est d'appeler son frère Patrick pour lui raconter l'accident. Il repense à son enfance, lui confie sa détresse. Puis il téléphone à sa mère, comme par réflexe. À l'âge de 27 ans, il a besoin de lui parler, d'entendre sa voix, d'être rassuré peut-être. Il s'en souviendra donc quelques années plus tard pour écrire « Allô Maman Bobo », incroyable chanson la plus diffusée à la radio en France entre avril et juillet 1978.

0: Vanessa Paradis, les épines du cœur sur Radio Mélodie. C'est déjà l'heure de vous quitter, mais vous en faites pas, je reviens demain. Demain de 16h à 19h et c'est comme ça toute la semaine. Je remplace encore Michel qui est en congé, qui prend un petit peu soin de lui. Et oui, il en faut. Moi, je vous laisse en compagnie d'Elena qui vous accompagnera jusqu'à 22h. Et comme dit, je vous retrouve demain dès 16h. Avant de terminer l'heure, vous pourrez écouter Doobie Brothers avec What a Fool Believe ou encore Olivia Ruiz, la femme chocolat. 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Je vous souhaite une très belle soirée en notre compagnie. À demain.
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0: Bonsoir, bonsoir à tous. L'interdiction des réseaux sociaux aux moins de 15 ans. Députés et sénateurs sont tombés d'accord en commission mixte paritaire pour protéger les adolescents des réseaux. Un texte sera présenté demain au Parlement. La France pourrait devenir le premier pays d'Europe à instaurer une majorité numérique. C'est félicité la ministre déléguée au numérique. À l'international, on l'apprend ce soir, deux diplomates français ont été séquestrés. Les deux membres de l'ambassade de France à Téhéran auraient été intimidés par les services de sécurité iraniens. L'un d'entre eux molesté, selon le Quai d'Orsay. Cette atteinte gravissime et inadmissible à l'intégrité de nos agents ne pourra rester sans conséquence, a mentionné le ministre des Affaires étrangères Jean-Noël Barrot. À la une également, la 400M bientôt équipée pour lutter contre les feux de forêt. C'est l'annonce de Laurent Nunez cet après-midi. L'appareil qui devrait être opérationnel d'ici une dizaine de jours. Un été de test auprès des pompiers. L'avion militaire sera notamment utilisé pour larguer du retardant. Sur le front des incendies, justement, plus de 200 hectares parcourus dans le secteur de Tarado, dans le Var. Le parquet de Draguignan a ouvert une enquête pour déterminer l'origine du sinistre. Il pourrait être d'origine humaine. Plusieurs habitations ont brûlé aux sur Argence, alors que le feu reste actif à cause des vents violents. Les flammes continuent aussi de progresser dans les Hautes-Alpes, à l'Argentière-la-Bessée. Les surfaces brûlées dans l'Hexagone sont déjà 4 fois plus importantes que la moyenne des 20 dernières années. À l'Assemblée nationale, on attend le vote de la loi d'urgence agricole. Les députés doivent examiner le texte controversé ce soir. Il prévoit notamment des dérogations pour l'acétamipride, un insecticide de la famille des néonicotinoïdes très contesté, interdit en France jusqu'alors. Certains agriculteurs et les associations de défense de la nature dénoncent cette mesure. On finit avec la disparition d'une légende du foot. Kevin Keegan, footballeur anglais et double ballon d'or, est décédé des suites d'un cancer. Il avait 75 ans. Bonne soirée à tous.
1: Les hautes pressions continuent de maintenir un bon ensoleillement tout au long de votre journée de demain mardi. Les températures seront agréables du matin au soir. Un vent modéré de secteur nord à nord-est soufflera. Des minimales de 9 à 12 degrés et des maximales de 23 à 25 degrés.
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Bonsoir, bienvenue. Ça y est, vous êtes arrivés au bout de cette journée. Quelle a été faite de petites occupations ludiques ou reposantes, ou peut-être une grosse journée de boulot, auquel cas vous avez vraiment besoin de vous détendre, et on est là bien sûr pour vous soutenir. Voici Marc Lavoine.

distribution gratuite de musique et donc de bonheur en réécoutant Marc Lavoine. Vaste répertoire que celui de Marc Lavoine, qui vit désormais une très belle histoire d'amour, ça on le sait, mais on espère aussi qu'il va nous revenir avec, peut-être un petit peu plus d'inspiration, et on imagine un nouvel album. Après ces quelques prédictions pour la semaine prochaine, profitez de chaque instant, dès maintenant avec le groupe Il était une fois.

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Un titre qui figurait sur l'album Chatterton d'Alain Bachung, sorti en 94. Il avait enregistré cet album en Belgique, dans un studio mythique qui s'appelle l'ICP à Bruxelles. Et il en est sorti quelque chose d'absolument sublime, et notamment celui-ci, Ma Petite Entreprise. Mentissa, tiens, justement, on parlait de la Belgique, la voici avec son nouveau single Fais Gaffe à Toi. Et on enchaîne avec une touche de jazz signée Michael Bublé.

0: L'agenda des sorties.
1: L'inter-association de Caisse Castel organise tout au long de cet été diverses animations au camping avec le mardi 21 juillet de 18h à 23h une soirée animée par l'orchestre Violetta, le jeudi 23 juillet de 17h à 21h un marché de saison et le samedi 25 juillet à 19h venez participer au loto du camping, buvette et restauration sur place. Dans le cadre des soirées d'été, venez faire la fête chaque jeudi soir à Innsbruck avec l'ATSL et l'Amicale des Pompiers. À partir de 19h, pizza, tarte flambée et knack. Ce jeudi 23 juillet, soirée animée par l'orchestre Duo Paradiso, entrée gratuite. Le festival Les Étendards vous donne rendez-vous pour une soirée musicale festive avec Decibels Live, un groupe de 4 musiciens passionnés qui revisitent les plus grands succès pop, funk et groove, le vendredi 24 juillet à 20h à l'espace Jeux et Loisirs de Grosswiederstroff. Entrée gratuite, buvette et petite restauration sur place. Et le lendemain, samedi 25 juillet à 21h sur le parking de la mairie à Olvin, une soirée placée sous le signe de l'émotion et du voyage avec Erancia, un spectacle flamenco authentique et vibrant. Entrée gratuite, soirée flamenco dès 18h avec paella, gazpacho et sangria. Du 24 au 26 juillet aura lieu le championnat de France de voltige d'avion grand modèle radiocommandé à l'aérodrome de Sarre-Union. L'entrée sera gratuite et restauration sur place. Le samedi soir, entre autres, show aérien jusqu'à 23h avec tarte flambée et pizza. 50 des meilleurs pilotes européens concourent avec des modèles jusqu'à 3 mètres d'envergure équipés de moteurs de 200 cm3 de cylindrée et pouvant atteindre une vitesse de 180 km/h. À Grunewiller, le samedi 25 juillet, l'association Sainte-Anne, en collaboration avec l'association Calanne, organise sa traditionnelle brocante. La manifestation se déroulera aux abords de la salle polyvalente et du complexe sportif. Restauration sur place tout au long de la journée, en soirée, pizza flamme et animation. L'accueil des brocanteurs se fera à partir de 9h. Possibilité de réserver par téléphone ou par mail. L'Amicale des sapeurs-pompiers de Schopperten vous invite à leur 36e fête du Tannenwald le week-end du 25 et 26 juillet, avec au programme samedi à partir de 19h, Open Air, animé par Ma Bonne Étoile. Le dimanche à partir de 11h, déjeuner dansant animé par Elsa Sgodi, avec au menu son jambon au riesling braisé, et le soir, animation par l'ensemble les Villertaler. Restauration tout au long des deux soirées avec pizza flamme et grillade, entrée libre. Le week-end du 25 et 26 juillet, l'interassociation de Frauenberg organise sa traditionnelle fête du pont. Samedi, dès 18h30, profitez d'un grand bal champêtre animé par l'orchestre Facile à danser, avec restauration et manège pour enfants. Le dimanche, ne manquez pas le marché aux puces, dès 8h, avec un tarif de 2€ le mètre et les réservations sont envoyées par mail. Plusieurs animations musicales se succéderont également tout au long de la journée de dimanche, avec entre autres à 19h le grand bal champêtre animé par l'orchestre Violetta. Restauration sur place avec saucisses, steak du pont, paella et pizza flamme. Les aviculteurs de Puttelange-au-Lac avec le groupement de Forbach exposeront les 25 et 26 juillet leurs plus beaux sujets de plumes et de poils dans les annexes du Château Massin à côté du collège de Puttelange-au-Lac. Annexes qui se transformeront l'espace d'un week-end en basse-cour où lapins, volailles et pigeons seront à l'honneur. À noter qu'il est prévu pour cette édition plus de 150 sujets. Le samedi, l'ouverture au public se fera à 14h et le dimanche à 9h. Dimanche à midi, jambon à la broche et ses accompagnements pour 15€ et aussi le samedi dimanche, saucisses et merguez et en soirée, pizza et tarte flambée. Les arboriculteurs vous proposent de retrouver le week-end du Jakobsfest à Rallin, avec au programme vendredi 24 juillet dès 18h le Rall Apéro, pour bien commencer les festivités avec la planche apéro. Le dimanche 26 juillet, un après-midi dansant de 16h à 23h au tarif de 7€. Et le lundi 27 juillet, un bal de 19h à 1h. L'animation est assurée par l'orchestre Marley Brown. Vous pourrez aussi vous restaurer avec saucisses, merguez, pizza, tarte flambée le dimanche et le lundi dès 18h30 sur place ou à emporter. Venez nombreux le samedi 8 août à partir de 19h au concert médiéval celtique gratuit dans la salle du Clos des Arts à Dublin où 3 groupes se produiront, buvette et restauration sur place. Et le dimanche 9 août de 10h à 19h un marché médiéval à Dublin avec 40 artisans, Vigo, l'amuseur public, un village médiéval et une déambulation avec l'arbre de souvenance, buvette et restauration sur place. Retrouvez plus de détails sur ces événements sur le site radiomélodie.com, rubrique agenda.

0: Calvin Harris avait collaboré avec l'excellent Sam Smith sur ce titre qui a fait danser la planète entière, Promises. Et pour les fans de Sam Smith, si vous vous posiez la question, un nouvel album est attendu. Il sortira le 31 août prochain et il va s'appeler Hazel Eyes. Et il y a déjà un titre d'ailleurs qui est sorti et qui s'appelle My Guy. Un titre aux consonances très soul d'ailleurs. Et ça lui va bien. Allez, on réécoute Jeremy Frérot avant de poursuivre avec d'autres titres que vous connaissez presque par cœur. On va vérifier avec la Lighthouse Family qu'on réécoutera pour High.
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0: Et oui, il faut se méfier du soleil, mesdames et messieurs, et pas que du soleil. Hein. Dans ce cas-ci, c'est aussi l'amour qui avait fait des ravages. Richard Cochiante, une chanson que vous réclamez très souvent, Le coup de soleil. Voici Elena, tout a changé.
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0: Bonsoir à tous. La France va-t-elle interdire les réseaux sociaux aux moins de 15 ans? Ça pourrait être le cas dès demain si le texte était adopté par le Parlement. En commission mixte paritaire, les députés et sénateurs sont tombés d'accord aujourd'hui pour protéger les adolescents des réseaux sociaux. L'actualité, c'est également les incendies dans le sud de la France. Feux qui ne sont toujours pas fixés. Ils ont continué à progresser d'ailleurs suite au vent aujourd'hui, notamment dans les Hautes-Alpes, autour de l'Argentière-la-Bessée, mais aussi à Tarado, dans le Var, où plus de 200 hectares ont brûlé. Le parquet de Draguignan a ouvert une enquête pour déterminer l'origine du sinistre. Il pourrait être de nature humaine. Côté température, la vigilance orange canicule est prolongée jusqu'à demain dans 6 départements du Sud-Est. Sont concernés l'Hérault, le Gard, les Bouches-du-Rhône, le Var et les départements Corse. La baisse du thermomètre n'est attendue que la nuit prochaine. En Ukraine, les bombardements russes se poursuivent. On dénombre au moins 8 morts et plus de 40 blessés. Plusieurs frappes ont été menées sur tout le pays ces dernières 24 heures. 130 000 euros de bijoux dérobés à Strasbourg dans un vol à l'arraché. Deux touristes américains qui descendaient d'un train se sont fait voler leur pochette dans laquelle se trouvaient plusieurs bijoux de haute valeur. Une plainte a été déposée, une enquête a été ouverte. Les sports pour terminer, clap de fin sur la Coupe du Monde et le moment de faire les comptes. Le foot, un business juteux, cette édition 2026 aurait généré 15 milliards de dollars de recettes. C'est 4 milliards de plus que ce qui était prévu selon le journal The Guardian. Pendant ce temps, en Espagne, on fête la Coupe à la maison dans les rues de Madrid. Après avoir été reçu par le roi d'Espagne, puis le Premier ministre, la Roja doit déambuler dans la capitale à bord d'un bus à Impérial pour célébrer sa victoire 1-0 contre l'Argentine hier soir. Et puis jour de repos pour les coureurs de la Grande Boucle aujourd'hui. Au programme demain, la contre-la-montre individuelle de 26 km entre Évian-les-Bains et Thonon. Tadej Pogacar est toujours en jaune. Voilà pour l'info, bonne soirée.
1: Bon lundi soir et bienvenue, profitez bien et célébrez l'été avec nous chez Radio Mélodie. Au bout d'une journée de boulot, il y aura forcément toujours une petite plage de détente musicale bien sûr. Voici George Michael.

La balade du côté de chez Swan en compagnie de Dave. Je vous invite à faire également une balade du côté de radiomélodie.com pour retrouver l'actualité de la région. D'abord, ça c'est important, les petites annonces aussi. L'été, c'est souvent le moment où on a un petit peu plus de temps. Du coup, on fait un petit peu le tri dans nos affaires, nos vêtements, les vélos qu'on n'utilise plus, qui sont trop petits, trop grands, ou que vous avez abandonnés lâchement. N'hésitez pas à parcourir nos petites annonces ou à poster donc des choses dont vous avez besoin de vous débarrasser. J'en profite d'ailleurs pour vous rappeler qu'il y a également notre agenda sur le même site internet et qu'il y aura une collecte de sang qui sera organisée ce mercredi le 22 juillet à Frémin-Mer. Le bac à la maison des associations de 14h30 à 19h et je vous invite à prendre rendez-vous sur dondesang.efs.santé.fr. Voici la suite en musique avec Christopher Cross.

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La fille du Sud, Vianney, belle soirée, une soirée pleine de musique avec Radio Mélodie. Et puis un petit passage dans le répertoire des Temptations. Et non, ce ne sera pas dans les 60s, mais plutôt dans les années 80. Les Temptations ne sont d'ailleurs plus exactement au sommet, comme dans les années 60. Mais il y a un titre qui va relancer leur carrière en 1984. Ce titre, c'est Treat Her Like a Lady. Un titre qui va relancer leur popularité. Et ils vont démontrer donc qu'ils sont capables d'évoluer avec le son moderne. On les réécoute dès maintenant. Les Temptations, et puis on retrouvera également Damiano David un petit peu plus loin dans la playlist de ce lundi soir.

Petite soirée de détente en compagnie de vos artistes préférés chez Radio Mélodie avec Damiano David, avec Dua Lipa et Angèle. Angèle qui multiplie les collaborations musicales aussi, on le sait, avec Justice notamment. Et un nouvel album qui devrait nous arriver incessamment sous peu, Instinct, c'est le nom de cet album. Et je pense que cette jeune fille, définitivement, se fie à son instinct. On enchaînera avec un girls band que vous connaissez bien dans les années 90, les Destiny's Child.

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Joe Cocker habité quand il a interprété cette chanson With a Little Help from My Friend. C'est d'ailleurs également le titre éponyme du tout premier album de Joe Cocker qui était sorti en 1969. Michel Sardou avec Musulmane, restez avec nous, on a encore plein de bonnes musiques à partager ensemble.

Bonsoir à toutes et à tous. Dans le Var, le feu est fixé proche de Tarado. Information donnée par la préfecture. Incendie fixé, mais toujours actif, réactivé même dans l'après-midi. Plus de 350 pompiers sont toujours mobilisés pour lutter contre les flammes. La Haute-Corse est touchée aussi par deux feux suite à la foudre tombée il y a une semaine maintenant. Le sud-est, toujours sous la menace donc des incendies. Quatre départements seront demain placés en risque très élevé de feux de forêt. Le Gard, les Bouches-du-Rhône, le Vaucluse et le Var. Prudence. À l'Assemblée nationale, on attend le vote sur la loi d'urgence agricole. Les députés doivent examiner le texte controversé ce soir. Son adoption reste encore incertaine car la copie finale comporte plusieurs mesures sensibles, sur les pesticides notamment ou encore les méga-bassines. Deux diplomates français enlevés quelques heures en Iran. Les deux membres de l'ambassade de France à Téhéran auraient été intimidés par les services de sécurité iraniens. L'un d'entre eux molesté selon le Quai d'Orsay. Cette atteinte gravissime et inadmissible à l'intégrité de nos agents ne pourra rester sans conséquence, a mentionné le ministre des Affaires étrangères Jean-Noël Barrot. Mauvaise nouvelle, à l'heure des vacances, les cours du pétrole repartent à la hausse sur fond de nouvelles tensions entre Washington et Téhéran. Les prix du sans-plomb 95 dépassent aujourd'hui la barre des 2 euros. Même chose pour le gasoil en France. Emmanuel Macron salue l'arrivée d'Andy Burnham au 10 Downing Street. Le nouveau chef des travaillistes vient d'être nommé Premier ministre au Royaume-Uni. Le président français lui demande de donner un nouvel élan au partenariat entre les deux pays. Dans l'affaire Jubilard, un arrêté municipal interdit l'accès aux champs où ont été retrouvés les ossements de Delphine Osaguel. Il a été publié par la mairie de Mayoc face à l'afflux de curieux. On rappelle que les fragments retrouvés la semaine dernière appartiennent bien à l'infirmière disparue depuis décembre 2020. Enfin, un avis très attendu, la Haute Autorité de Santé recommande aujourd'hui de rendre obligatoire la vaccination annuelle contre la grippe pour tous les professionnels de santé. Préconisation qui va dans le même sens qu'un rapport récent de l'Académie de médecine. Bonne soirée à tous.

Bienvenue chez Radio Mélodie, vous avez, j'en suis convaincue, plein de projets pour ce lundi soir. Surtout ne jamais rien faire sans musique et vous pouvez compter sur nous pour retrouver les petites pépites. Tiens, voici Dalida.

0: Prieta.
1: Raoul Paz, à l'instant chez Radio Mélodie, pour célébrer l'été, c'est ici le meilleur endroit. D'ailleurs, vous dansiez sur quel tube en été 1989? Eh bien, possiblement, c'était sur un titre de Philippe Lafontaine qu'on réécoute, c'est devenu un incontournable. Sans cœur de loup, on enchaîne avec Charles Aznavour pour Le Temps et le groupe ABBA.

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Christophe Mahé, belle soirée avec Radio Mélodie. On révise les classiques et dans les classiques, il y a une chanson qui a été interprétée par pas moins de 180 artistes, plus quelques millions de chanteurs amateurs dans les karaokés ou dans toutes les très très bonnes soirées. Il s'agit de la chanson Without You. La version originale avait déjà été enregistrée une première fois en 1970 par le groupe Badfinger. Il y a eu une version qui a remporté un très joli succès, c'est celle d'Harry Nilsson, mais incontestablement, celle qui l'a rendue vraiment populaire, c'est Mariah Carey. En 1994, voici Without You.

Miley Cyrus chez Radio Mélodie. Le week-end prochain, si vous aimez voir passer les avions dans le ciel, eh bien ne passez pas à côté du rendez-vous de sa réunion les 24 et 26 juillet prochains. Donc, et il y aura le championnat de France de voltige des avions grand modèle radiocommandé à l'aérodrome de Saint-Runion. L'entrée est gratuite. Une restauration sera disponible sur place et le samedi soir, le 25 juillet, il y aura un show aérien jusqu'à 23h avec une tarte flambée et des pizzas. Les 50 meilleurs pilotes européens vont concourir avec des modèles jusqu'à 3 mètres d'envergure. Retrouvez ce rendez-vous dans notre agenda, ça risque d'être sympa. Voici Pauline Esther pour la musique.

On adore écouter les chansons de Céline Dion, Regarde-moi, et écoutez-nous déjà, c'est déjà pas si mal, j'ai envie de vous dire. On va se quitter ce soir avec Céphase et Lucie, et puis plein d'autres refrains qui occuperont votre soirée de ce lundi. On se retrouve, vous, moi et la musique, dès demain 19h.

Bonsoir à tous. Les feux de forêt mobilisent toujours des centaines de pompiers en France. Dans les Hautes-Alpes, l'incendie a parcouru 80 hectares à l'Argentière, la BC selon la préfecture. Dans le Var, le feu est fixé proche de Taradome, mais toujours actif. Le vent qui balaye le sud de la France maintient les brasiers. À conséquence de la sécheresse, une vigilance canicule orange reste en cours jusqu'à mardi soir sur l'Hérault, le Gard, les Bouches-du-Rhône, le Var et les départements corses. La baisse du thermomètre n'est attendue que la nuit prochaine. À l'interdiction des réseaux sociaux aux moins de 15 ans, députés et sénateurs sont tombés d'accord en commission mixte paritaire pour protéger les adolescents des réseaux. Un texte doit être présenté ce mardi au Parlement. La France pourrait devenir le premier pays d'Europe à instaurer une majorité numérique pour protéger les enfants en ligne. C'est félicité la ministre déléguée au numérique. Dans le golfe d'Oman, de nouvelles frappes sur des navires au large des Émirats arabes unis. Alors que la tension entre l'Iran et les États-Unis regagne en intensité, un navire a été attaqué. L'équipage serait sain et sauf selon les médias anglais. À conséquence de ce regain de violence, les prix à la pompe repartent à la hausse. Donald Trump envisagerait d'étendre la guerre contre Téhéran pour venger la mort des 3 soldats américains tués la semaine dernière. Des renforts aériens sont attendus sur place. En Iran d'ailleurs, information importante, 2 diplomates français ont été séquestrés. Les 2 membres de l'ambassade de France à Téhéran auraient été intimidés et interrogés par les services de sécurité iraniens. L'un d'entre eux molesté, selon le Quai d'Orsay, des méthodes dénoncées par Jean-Noël Barrot, le ministre des Affaires étrangères. Enfin le foot, avec plus d'un million de fans réunis à Madrid pour célébrer le sacre de la Roja. Les joueurs espagnols défilent à travers les rues de la ville sur un bus à Impérial. Après avoir été reçus par le roi d'Espagne et le premier ministre, la soirée doit se terminer tard, place des Cibeles. Belle soirée à notre écoute.

Bonsoir. La France va-t-elle interdire les réseaux sociaux aux moins de 15 ans? Ça pourrait être le cas si le texte était adopté par le Parlement ce mardi. En commission mixte paritaire, les députés et sénateurs sont tombés d'accord pour protéger les adolescents français des réseaux. L'actualité, c'est également les incendies dans le sud de la France. Dans les Hautes-Alpes, autour de l'Argentière, la Bessée, près de 80 hectares ont brûlé selon la préfecture. À Tarado, dans le Var, 200 hectares sont partis en fumée. Le feu est dorénavant fixé sur place. Le parquet de Draguignan a ouvert une enquête pour déterminer l'origine du sinistre. Il pourrait être de nature humaine. Côté température, la vigilance orange canicule est prolongée dans 6 départements du sud-est. Sont concernés l'Hérault, le Gard, les Bouches-du-Rhône, le Var et les départements corses. La baisse du thermomètre n'est attendue que la nuit prochaine. En Ukraine, les bombardements russes se poursuivent. On dénombre au moins 8 morts et plus de 40 blessés. Plusieurs frappes ont été menées sur tout le pays ces dernières 24 heures. Les frappes contre l'Iran se poursuivent également. 10e nuit consécutive de bombardements, annonce de l'armée américaine. Ces frappes visent à affaiblir davantage les capacités militaires iraniennes utilisées pour attaquer le trafic maritime commercial dans le détroit d'Ormuz, déclare sur X le commandement américain pour le Moyen-Orient. 130 000 euros de bijoux dérobés à Strasbourg dans un vol à l'arraché. Deux touristes américains qui descendaient d'un train se sont fait voler leur pochette dans laquelle se trouvaient plusieurs bijoux de haute valeur. Une plainte a été déposée et une enquête a été ouverte. Allez, sport pour terminer. Clap de fin sur la Coupe du Monde et le moment de faire les comptes. Le foot, un business juteux. Cette édition 2026 aurait généré 15 milliards de dollars de recettes. C'est 4 milliards de plus que ce qui était prévu selon le journal The Guardian. Et puis, la 16e étape du Tour de France. Après un jour de repos, les coureurs doivent entamer le contre-la-montre individuel ce mardi. 26 km entre Évian-les-Bains et Thonon-les-Bains. Tadej Pogacar est toujours en jaune. Bonne soirée à tous.

0: Bonsoir à tous. Une manifestation contre la loi d'urgence agricole débattue au Parlement. La motion de rejet proposée par LFI et le Nouveau Front Populaire a été écartée par une majorité de députés. Pendant ce temps, une manifestation avait lieu à Paris dans la soirée proche de l'Assemblée nationale. Des centaines de personnes se sont réunies à l'appel d'une vingtaine d'organisations. Stéphane Gallet, porte-parole de la Confédération paysanne, a appelé à un sursaut.
1: Nos gouvernants, nos parlementaires, ou du moins une partie de nos parlementaires, ne comprennent pas l'enjeu historique, ne comprennent pas ce qui se passe en fait dans les campagnes, et ça, ça nous met particulièrement en colère. Parce que cette loi, elle va être votée, alors que tous les collègues qui sont là, réunis, qui sont à côté de moi, sont dans les territoires, et savent à quel point les paysannes souffrent, à quel point on souffre à la fois sur le plan économique, mais à quel point on souffre aussi sur le plan physique. Alors que nos productions sont en train de cramer, on nous sort une loi qui est complètement à contresens de l'histoire, qui est complètement à contresens des réponses qu'on va apporter aux paysans et paysannes.
0: À la une de l'actualité également, dans le Var, le feu fixé proche de Tarado, annonce de la préfecture. Plus de 350 pompiers sont toujours mobilisés pour lutter contre les flammes. La Haute-Corse est touchée aussi par deux feux suite à la foudre tombée il y a une semaine maintenant. Quatre départements restent donc en risque très élevé de feux de forêt dans le sud-est. Le Gard, les Bouches-du-Rhône, le Vaucluse et le Var. Prudence aujourd'hui dans ces départements. L'armée américaine poursuit ses bombardements en Iran. Dixième nuit consécutive de frappe. Donald Trump a promis des renforts aériens dans la région. D'ailleurs, deux diplomates français persécutés en Iran. Deux membres de l'ambassade de France à Téhéran auraient été intimidés par les services de sécurité iraniens. L'un d'entre eux molesté, selon le Quai d'Orsay. Cette atteinte gravissime et inadmissible à l'intégrité de nos agents ne pourra rester sans conséquence, a mentionné le ministre des Affaires étrangères, Jean-Noël Barrot. On finit avec ces scènes de liesse et de joie à Madrid. L'Aurora a célébré son sacre devant plus de 2 millions de fans dans les rues madrilènes. Belle soirée.

Bonsoir à tous. Les feux de forêt mobilisent toujours des centaines de pompiers en France. Dans les Hautes-Alpes, l'incendie a parcouru 80 hectares à large entière, la BC selon la préfecture. Dans le Var, le feu est fixé proche de Tarado, mais toujours actif. Le vent qui balaye le sud de la France maintient les brasiers. À conséquence de la sécheresse, une vigilance canicule orange reste en cours jusqu'à mardi soir. Sur l'Hérault, le Gard, les Bouches-du-Rhône, le Var et les départements corses, la baisse du thermomètre n'est attendue que la nuit prochaine. À l'interdiction des réseaux sociaux aux moins de 15 ans, députés et sénateurs sont tombés d'accord en commission mixte paritaire pour protéger les adolescents des réseaux. Un texte doit être présenté ce mardi au Parlement. La France pourrait devenir le premier pays d'Europe à instaurer une majorité numérique pour protéger les enfants en ligne. C'est félicité la ministre déléguée au numérique. Dans le golfe d'Oman, de nouvelles frappes sur des navires au large des Émirats Arabes Unis. Alors que la tension entre l'Iran et les États-Unis regagne en intensité, un navire a été attaqué. L'équipage serait sain et sauf selon les médias anglais. À conséquence de ce regain de violence, les prix à la pompe repartent à la hausse. Donald Trump envisagerait d'étendre la guerre contre Téhéran pour venger la mort des 3 soldats américains tués la semaine dernière. Des renforts aériens sont attendus sur place. En Iran d'ailleurs, information importante, 2 diplomates français ont été séquestrés. Les 2 membres de l'ambassade de France à Téhéran auraient été intimidés et interrogés par les services de sécurité iraniens. L'un d'entre eux molesté, selon le Quai d'Orsay, des méthodes dénoncées par Jean-Noël Barrot, le ministre des Affaires étrangères. Enfin le foot, avec plus de 2 millions de fans réunis à Madrid pour célébrer le sacre de la Roja. Les joueurs espagnols ont défilé à travers les rues de la ville sur un bus à Impérial. Après avoir été reçus par le roi d'Espagne et le Premier ministre, la soirée s'est terminée à tard, place de Cibeles. Voilà pour l'actu, belle soirée à notre écoute.